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1: C'est l'heure de l'éphéméride, le 11 septembre. Bonne fête à Delphes. C'était un abbé en 670 à Luxeuil. Bonne fête Vinciane, leur couleur l'orangé, leur chiffre le 5. Les naissances du 11 septembre, Antonio Pisonia, le pilote de Formula. Arianna Richard, l'actrice et américaine. Brian De Palma, le réalisateur. En 1939, Alain Giletti, l'ancien patineur artistique. En 1935, c'est la naissance de Monseigneur Jacques Gaillot, qui est un prélat catholique, l'évêque d'Évreux de 82 à 95. En 1925, Jacques Danois, le journaliste, grand reporter, acteur et écrivain belge. Les décès. En 2020, Roger Carrel, le comédien. En 2020, Christian Poncelet, l'homme politique. En 2013, Albert Jacquard, le chercheur, auteur de nombreux ouvrages de vulgarisation scientifique. En 2007, Joe Zawinul, le pianiste jazzman autrichien. En 2006, William Auld, le poète écossais. En 1994, Jessica Tandy, l'actrice britannique. En 2001, des attentats terroristes aux États-Unis, deux Boeing s'encastrent dans les tours jumelles de Wall Street Center qui s'effondrent. En 2002, c'est la démission de Michel Bon, le président de France Télécom. En 1998, Bill Clinton présente ses excuses à Monica Lewinsky. En 1992, François Mitterrand, hospitalisé pour une opération de la prostate. En 1978, c'est la sortie de l'album musical Starmania de Michel Berger et de Luc Plamondon. Et en 1932, c'est l'ouverture en France du premier championnat de foot professionnel. Le dicton. En septembre, si trois jours il tonne, c'est un nouveau bail pour l'automne.
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0: Nos coups de cœur télévisés en ce vendredi sur France 3. La carte au trésor, désormais animée par Stéphane Bern dans La Dombe. Ben ça, il faut connaître, mais Stéphane Bern donne effectivement rendez-vous pour découvrir La Dombe dans le département de l'Ain, façonné par depuis plus de 1000 ans. Ce territoire singulier, surnommé le pays aux 1000 étangs, tiens, j'en connais un autre, dévoile une nature exceptionnelle, un patrimoine méconnu et une histoire fascinante à découvrir pour les amateurs. M6 propose Le Jardinier. C'est un téléfilm de David Sharon avec Michael Young et Jean-Claude Van Damme. Chaque année, la première ministre ou le premier ministre, ça dépend des circonstances, fait éliminer une liste de gêneurs en tout genre au nom de la raison d'État. Serge Schuster, haut fonctionnaire proche de la présidence, se retrouve, malgré lui, au cœur d'une machination qui fait apparaître son nom sur cette liste. Et puis, à 21h10, Cestar propose Céline Dion, Le Retour de la Reine. Alors, quelle chaîne ne va pas parler de Céline Dion en ce moment? Évidemment, après plusieurs années loin de la scène, elle s'apprête à retrouver son public pour un retour aussi spectaculaire qu'attendu. Et il y a également sur T18, c'est pas du tout le même style, hein, Dans la tête des SS, un documentaire, c'est la première partie, donc il y en aura d'autres. Et Schutz, Waldfeln, c'est l'ordre noir créé en 1925 pour assurer la protection d'Hitler. Ces escadrons de protection ne voulaient et se voulaient toutefois l'élite raciale du peuple allemand. Chose, beaucoup de sport sur L'Équipe aujourd'hui. Cet après-midi, il y avait dès 15h15 le cyclisme Fun Tour féminin. Et puis de l'athlétisme à 19h avec le World Athletics Ultimate Championship. Et à 21h, original, mais c'est le Grand Prix du Québec en direct parce que nous avons le décalage horaire.
1: Hey, tu kiffes ça?

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1: Bonjour à tous, les planètes vont-elles nous accorder leur bienveillance aujourd'hui? Nous fêtons à Delphes.
2: Eh bien oui, Bélier, car vous décidez de prendre le taureau par les cornes pour résoudre chaque problème un par un.
1: Taureau, il y a du va-et-vient dans votre vie. Certains natifs de ce signe auront beaucoup de mal à se stabiliser.
2: Gémeaux, une opportunité se présente. C'est donc le moment de la saisir.
1: Cancer, vous aurez l'impression que rien n'avance. Certains d'entre vous pourraient bien ressentir des moments de solitude. Il ne tient qu'à vous de faire bouger les choses.
2: Les lions, méditez plutôt que d'agir. Ce sera pour vous la meilleure attitude à adopter.
1: Vierge, une contrariété vous met à plat. Ne vous laissez pas abattre. Courage, amis vierges.
2: Les balances, Vénus rend vos idées, votre personnalité attractive. Allez donc vers les autres avec le sourire et l'on vous répondra.
1: Scorpion, vous pourrez compter sur le soutien d'une personne pour mener à bien vos projets, alors ayez confiance.
2: Sagittaire, une énigmatique personne vous fera vibrer, mais vous ne savez pas encore sur quel pied danser avec elle.
1: Capricorne, le hasard fait parfois bien les choses, attendez-vous à quelques événements inattendus.
2: Verseau, on vous apprécie tel que vous êtes, alors surtout, ne changez rien.
1: Enfin Poisson, vous ne manquerez ni de joie de vivre, ni de résistance, vous vous porterez en principe comme un charme. Bonne journée à tous, à demain. Demain, nous fêterons Apollinaire.
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2: La vie au pays de Remiremont et sa ceinture, et également au pays des lacs, exceptionnellement d'ailleurs ensemble, avec aussi Moselle Moselotte. Eh bien, il y a des rendez-vous, et notamment à Ventron, chapelle de Travexin, puisque ce sera la veillée corse, samedi 3 octobre à 20h. Réservation donc nécessaire sur le site www.ipac-cie.com. La Bresse, c'est une information service, puisqu'il y a un chantier actuellement, les travaux de réfection du pont du Beg, pour assurer la sécurité et la pérennité donc de l'ouvrage. Et puis, droit des femmes au fil du temps, portrait de Vosgienne, c'est au musée textile des Vosges, et ce sera bien tout au long de cet automne, quand l'automne va arriver, mais de toute façon, vous pouvez la voir en ce moment, bien sûr, au musée du textile de Ventron, exposition du conseil départemental des Vosges, avec les archives départementales. L'entrée est tout de même payante. La recyclerie Annie Thiébaut à Saint-Étienne, avec vente de vêtements jusqu'au 16 septembre, vente au kilo sur tous les vêtements, remise spéciale sur articles signalés en recyclerie, visite de l'atelier tri textile et atelier upcycling, entrée gratuite sans inscription, et ce sera le mercredi 16 septembre à 14h. Et donner une seconde vie au tissu, venez créer votre broche unique et créative. C'est avec l'abri à Remiremont. Le premier triathlon de Remiremont, championnat Grand Est jeune et championnat Grand Est de relais mixte, samedi 19 et dimanche 20 septembre, toute la journée au plan d'eau. Information et inscription près de triathlon-remiremont.fr. La fête foraine, ce sera du 12 au 20 septembre au Champ de Mars, également à Remiremont, bien sûr. Et puis un concert trio Métamorphose, dimanche 27 septembre à 16h au Centre culturel Gilbert Zog, sans réservation, le tarif est de 15€. À noter les journées européennes du patrimoine, les 19 et 20 septembre, sur le thème Patrimoine en péril, revivez, résistez, réimaginez, gratuit et ouvert à tous dans la maison du collectionneur.
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Bonne matinée à tous, heureuse de vous retrouver ce soir avec vous sur Radio Déballon. Nous sommes vendredi 11 septembre et en fait la lune se lève à 7h20 et se couche à 20h13. Tout de suite, mais la farmer désenchantée.

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1: Avec Destination Santé, Emmanuel Ducreuset.
2: Bonjour à tous. Pour réchauffer un plat de la veille, pour décongeler des légumes ou encore faire bouillir l'eau de votre tisane, le four à micro-ondes est bien pratique. Toutefois, cet appareil ménager présente plusieurs dangers. Ces fours fonctionnent en émettant des ondes qui exercent leur action chauffante en imposant un mouvement de rotation extrêmement rapide aux molécules d'eau. Il en résulte des frictions responsables du dégagement de chaleur. Comme le rappelle la Food and Drug Administration américaine, la plupart des accidents domestiques en lien avec ces fours correspondent à des brûlures. C'est pourquoi il est essentiel d'être particulièrement prudent en la matière. Utilisez des gants isolants pour sortir les aliments et ne faites jamais chauffer des quantités importantes d'huile ou des boissons fortement alcoolisées afin d'éviter un risque d'inflammation spontanée. Par ailleurs, des temps de cuisson trop longs peuvent déclencher des incendies dans la mesure où une quantité importante d'énergie est emmagasinée par l'aliment soumis au micro-ondes. Pour réduire le risque d'explosion d'aliments, percez ceux possédant une peau comme les pommes de terre et les saucisses. Vérifiez la température des aliments eux-mêmes avant de les ingérer. En effet, la température du contenant peut rester tiède tandis que son contenu est brûlant.

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1: C'est l'heure de l'éphéméride, le 11 septembre. Bonne fête à Delphes. C'était un abbé en 670 à Luxeuil. Bonne fête Vinciane. Leur couleur l'orangé, leur chiffre le 5. Les naissances du 11 septembre, Antonio Pisonia, le pilote de Formule 1. Arianna Richard, l'actrice et américaine. Brian De Palma, le réalisateur. En 1939, Alain Giletti, l'ancien patineur artistique. En 1935, c'est la naissance de Monseigneur Jacques Gaillot, qui est un prélat catholique, l'évêque d'Évreux de 82 à 95. En 1925, Jacques Danois, le journaliste, grand reporter, acteur et écrivain belge. Les décès. En 2020, Roger Carrel, le comédien. En 2020, Christian Poncelet, l'homme politique. En 2013, Albert Jacquard, le chercheur, auteur de nombreux ouvrages de vulgarisation scientifique. En 2007, Joey Zawinul, le pianiste jazzman autrichien. En 2006, William Auld, le poète écossais. En 1994, Jessica Tandy, l'actrice britannique. En 2001, des attentats terroristes aux États-Unis, deux Boeing s'encastrent dans les tours jumelles de Wall Street Center qui s'effondrent. En 2002, c'est la démission de Michel Bon, le président de France Télécom. En 1998, Bill Clinton présente ses excuses à Monica Lewinsky. En 1992, François Mitterrand, hospitalisé pour une opération de la prostate. En 1978, c'est la sortie de l'album musical Starmania de Michel Berger et de Luc Plamondon. Et en 1932, c'est l'ouverture en France du premier championnat de foot professionnel. Le dicton. En septembre, si 3 jours il tonne, c'est un nouveau bail pour l'automne.

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3: L'entreprise est Jérôme Dieudonné du TIO recherche un conducteur d'engin BTP. C'est un contrat à durée déterminée de 3 mois à 35 heures par semaine. Contrat évolutif, un poste qui est ouvert aux débutants avec une formation CAP, BEP ou équivalent en travaux publics. Et il faut être également titulaire du permis. Le restaurant La Gourmandise à Cournimont vous propose un poste de serveur en restauration. C'est pour un CDI à temps partiel, 30 heures par semaine. C'est un poste pour le service du soir à pourvoir dès que possible. Un an d'expérience est souhaité. La mini-crèche Les Petits Amis de Oui Oui, située à La Bresse, est à la recherche d'un animateur petite enfance pour un contrat à durée déterminée de 3 mois, 35 heures par semaine, ouvert aux débutants. Avec formation CAP, BEP, petite enfance. Et puis toujours dans ce même établissement, la crèche recherche également un agent de service polyvalent pour un CDD de 3 mois à 35 heures par semaine avec une expérience d'au moins 6 mois. La maison de retraite L'Accueil à Remiremont est à la recherche d'un aide-soignant ou AVS pour un poste en CDI à 35 heures par semaine, poste ouvert aux débutants avec formation CAP, BEP ou équivalent. L'entreprise Royal 88 à Remiremont est à la recherche d'un équipier polyvalent de restauration rapide. C'est pour un CDD de 3 mois à 35 heures par semaine. 3 mois d'expérience sont demandés. Ouverture aux débutants si motivés. L'Académie de Nancy-Metz recrute pour le lycée professionnel Camille Claudel de Remiremont un professeur associé en hôtellerie et technique culinaire pour un CDD de 12 mois à temps partiel, 9 heures par semaine. Il faut être diplômé d'un bac plus 2 ou plus 3 et au moins 5 années d'exercice professionnel dans la spécialité concernée. La maison Till à Remiremont est à la recherche d'un vendeur ou vendeuse en chocolaterie. C'est pour un poste en CDI à temps partiel, 24 heures par semaine. On vous demande 2 ans d'expérience en vente et distribution, formation CAP et BEP. Il faut être également titulaire du permis. Un colporteur de presse est recherché sur le secteur de Saint-Amé, le syndicat, disponible de suite. Vous travaillerez du lundi au dimanche de 3h45 à 6h en tant que profession libérale. Poste ouvert aux débutants, il faut être véhiculé. À la papeterie d'Arche, un aide conducteur bobineuse est recherché pour une mission intérimaire de 10 mois, un travail à 35 heures par semaine. Il faut avoir une formation CAP, BEP ou BAC à dominante technique ou papetière. Le CACES pont roulant et puis R485 catégorie 1 avec également 4 ans d'expérience.
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6: Le kiosque à musique, une émission que vous prépare et que vous propose Pierre-Yves Deroche. Aujourd'hui, rendez-vous avec l'histoire. Eh bien, passons à l'année 1930. Première liaison postale transatlantique de Mermoz, record du monde de l'Anoubeg sur le kilomètre aux Jeux Olympiques. Il est d'ailleurs suspendu par la Fédération Française d'Athlétisme car il est accusé de pratiquer son sport en professionnel. Vous voyez, mes amis, que vérité d'hier n'est pas celle de demain. Bref, en 1930, on se délecte des paroles de Jean Lenoir avec cette chanson « Parlez-moi d'amour ».

Parlez-moi d'amour, une chanson de 1930 que nous interprétait Helmut Zacharias et son orchestre. Une chanson qui fut reprise par Dalida dans les années 1961, par Mireille Mathieu, Juliette Gréco et je crois Patrick Bruel dans les années 2002.

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1: Nous sommes aujourd'hui ensemble pour remonter le temps avec des mélodies qui sont à jamais gravées dans notre patrimoine musical. En 1934, c'est la sortie de cet énorme et éternel succès avec les pompiers. Un succès que reprit le national George Milton. Je vous avais choisi une version du fabuleux groupe vocal des années 30, les Comedian Harmonists. 1934, c'est l'année où André Citroën présente la dernière voiture sortie de ses usines du quai de Javel, la fameuse traction avant. Encore un saut de puce dans le temps pour nous retrouver en 1936 avec une chanson intemporelle. Tout va très bien, Madame la Marquise.

C'était l'orchestre des Haricots Riges qui nous interprétait façon Dixieland cette mélodie qui fit le succès de l'orchestre de Ray Ventura et ses collégiens. Chanson intemporelle, dirais-je, mais aussi annonciatrice. La France d'en bas, dans cette époque-là, 1937-36, sentait bien que le bateau France était à la dérive, et néanmoins, tout allait bien. Le passé nous copierait-il ? Bref, un an plus tard, en 1937,

0: un petit retour dans le passé, dans cet immortel journal que nous avons feuilleté ensemble. Le kiosque à musique, c'était une émission que vous présentez et que vous proposait Pierre-Yves Deroche. Et je vous dis au revoir à toutes et au revoir à tous.
1: Bonjour,
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14h50 sur Radio des Ballons. Il s'agit de Luc de la Rochelière, Cash City, suivi par l'horoscope du jour. Vous retrouvez également Raymond pour le 7-9. Quant à moi, j'ai le plaisir de vous retrouver à 9h. A tout de suite.

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6: Bonjour à tous, les planètes vont-elles nous accorder leur bienveillance aujourd'hui? Nous fêtons à Delphes.
7: Eh bien oui, Bélier, car vous décidez de prendre le taureau par les cornes pour résoudre chaque problème un par un.
6: Taureau, il y a du va-et-vient dans votre vie, certains natifs de ce signe auront beaucoup de mal à se stabiliser.
7: Gémeaux, une opportunité se présente, c'est donc le moment de la saisir.
6: Cancer. Vous aurez l'impression que rien n'avance. Certains d'entre vous pourraient bien ressentir des moments de solitude. Il ne tient qu'à vous de faire bouger les choses.
7: Les lions, méditez plutôt que d'agir. Ce sera pour vous la meilleure attitude à adopter.
6: Vierge, une contrariété vous met à plat. Ne vous laissez pas abattre. Courage, amis vierges.
7: Les balances, Vénus rend vos idées, votre personnalité attractive. Allez donc vers les autres avec le sourire et l'on vous répondra.
6: Scorpion, vous pourrez compter sur le soutien d'une personne pour mener à bien vos projets, alors ayez confiance.
7: Sagittaire, une énigmatique personne vous fera vibrer, mais vous ne savez pas encore sur quel pied danser avec elle.
6: Capricorne, le hasard fait parfois bien les choses, attendez-vous à quelques événements inattendus.
7: Verseau, on vous apprécie tel que vous êtes, alors surtout, ne changez rien.
6: Enfin Poisson, vous ne manquerez ni de joie de vivre, ni de résistance, vous vous porterez en principe comme un charme. Bonne journée à tous, à demain. Demain nous fêterons Apollinaire.

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0: pour deux heures d'émission de Programme en commun. Bonne journée à toutes et à tous, c'est Raymond.
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0: La vie au pays de Remiremont et sa ceinture, et également au pays des lacs, exceptionnellement d'ailleurs ensemble, avec aussi Moselle Moselotte. Il y a des rendez-vous, et notamment à Ventron, chapelle de Travexin, puisque ce sera la veillée corse, samedi 3 octobre à 20h. Réservation donc nécessaire sur le site www.ipac-cie.com. La Bresse, c'est une information service, puisqu'il y a un chantier actuellement, les travaux de réfection du pont du Beg, pour assurer la sécurité et la pérennité donc de l'ouvrage. Et puis, droit des femmes au fil du temps, portrait de Vosgienne, c'est au musée textile des Vosges, et ce sera bien tout au long de cet automne, quand l'automne va arriver, mais de toute façon vous pouvez la voir en ce moment bien sûr au musée du textile de Ventron, exposition du conseil départemental des Vosges avec ses archives départementales. L'entrée est tout de même payante. La recyclerie Annie Thiébault à Saint-Étienne, avec vente de vêtements jusqu'au 16 septembre, vente au kilo sur tous les vêtements, remise spéciale sur articles signalés en recyclerie, visite de l'atelier tri textile et atelier upcycling, entrée gratuite sans inscription, et ce sera le mercredi 16 septembre à 14h. Et donner une seconde vie au tissu. Venez créer votre broche unique et créative. C'est avec l'abri à Remiremont. Le premier triathlon de Remiremont, championnat Grand Est jeune et championnat Grand Est de relais mixte, samedi 19 et dimanche 20 septembre, toute la journée au plan d'eau. Information et inscription près de triathlon-remiremont.fr. La fête foraine, ce sera du 12 au 20 septembre au Champ de Mars, également à Remiremont, bien sûr. Et puis un concert trio Métamorphose, dimanche 27 septembre à 16h au Centre culturel Gilbert Zog, sans réservation, le tarif est de 15€. À noter les journées européennes du patrimoine, les 19 et 20 septembre, sur le thème Patrimoine en péril, revivre, résister, réimaginer, gratuit et ouvert à tous dans la maison du collectionneur.
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0: Ah, j'aime bien les cornichons. Nino Ferrer en 1966, 7h06.
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0: L'AFPA et la CARSAT dans ses ateliers. Bienvenue à la retraite. Quatre ateliers, ça se déroulera le jeudi 17 septembre au centre AFPA de Remiremont de 9h à 12h. Nous aurons l'occasion, bien sûr, d'en reparler. Avant Guillaume et son histoire d'un jour, puis Yannick, voici The Clash. Should I stay or should I go?

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1: C'est aujourd'hui le 11 septembre. Si vous le voulez bien, je vous propose un retour sur la carrière d'un très grand joueur de football allemand, Monsieur Franz Beckenbauer. Le cliché est beau pour l'histoire. Les rouflaquettes de Geert Müller, à peine émoussées par cette belle finale de la Coupe du Monde 1974 face aux Pays-Bas, font ressortir les pommettes enjouées du bombardier ouest-allemand qui scrute le trophée du mondial bien posé entre le sélectionneur de la Mannschaft, Helmut Schön, et son capitaine, Franz Beckenbauer. Et c'est de ce dernier dont nous allons parler aujourd'hui. Car Franz a vu le jour un 11 septembre, celui de l'année 1945, en Bavière, à Munich. C'est au poste d'attaquant qu'il débute le football, assez cocasse pour un des plus grands défenseurs de l'histoire. Tout jeune, il est admiratif du TSV Munich, mais c'est bien parmi le club rival, le Bayern Munich, qu'il va connaître ses premières heures de footballeur professionnel au milieu des années 60. Il faut bien préciser qu'à cette époque, le club rouge et blanc n'est pas le club que l'on connaît aujourd'hui. Une seule fois champion d'Allemagne, et encore c'était lors de l'ancienne formule, avant la Seconde Guerre mondiale en 1932, et le club au milieu des années 60 remontait tout juste en première division de Bundesliga. Dans le club munichois, Beckenbauer va vite s'imposer dans le jeu, à l'attaque tout d'abord, mais au fur et à mesure des saisons, il descend de ligne en ligne pour vite se retrouver en charnière centrale. Mais attention, il n'est pas n'importe quel défenseur. Un homme de l'arrière, se retrouvant très souvent vers l'avant, il est le véritable dynamiteur de l'équipe. Que ce soit le Bayern, mais aussi l'équipe d'Allemagne, dont il va vite garnir les rangs durant plus d'une décennie. Redoutable défenseur central, il réinvente le rôle de libéro. Et sa vision de jeu, son efficacité défensive et sa justesse technique vont permettre des merveilles. S'il nous sera impossible en deux minutes seulement de faire la litanie des titres glanés dans sa carrière par le Kaiser, comme il fut surnommé, rappelons tout de même ses deux distinctions au Ballon d'Or en 1972 et en 1976. Champion du monde, champion d'Europe en sélection et en club, en tant que joueur, il passera très vite de l'autre côté de la ligne de touche, au milieu des années 80, avec quasiment autant de succès. Entraîneur de Munich et de l'Olympique de Marseille en 1990, le trophée de la Coupe du Monde sera une nouvelle fois bien posé à ses côtés, mais c'est lui désormais qui sera dans le rôle du sélectionneur et Lothar Matthäus, capitaine d'alors, sera son successeur de 1974. L'ancien joueur des Cosmos de New York et pigiste d'Hambourg deviendra président de son presque club de toujours, le Bayern. Il nous dira au revoir le 7 janvier 2024, mais au final, ne dit-on pas qu'un Kaiser ne s'en va jamais, il se repose. Allez, on se donne rendez-vous demain pour d'autres histoires d'un jour avec Mémoire Sport. 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

célèbre donc demain à partir de 13h30 au stade Paul Martin à Ramonchamp. Concours de pétanque en doublette organisé par les vétérans de l'AS Ramonchamp. Il y a de nombreux lots à gagner. Début des inscriptions à 13h30. Il y a quatre parties. La jetée du bouchon, c'est à 14h. C'est le moment où on ouvre la bouteille. C'est 10 euros par équipe et buvette sandwich. Il y aura sur par exemple des bouchons. Il y en aura. Beau dommage, la complainte du phoque en Alaska.

bon, souvenez-vous, hein, de beaux dommages, la complainte du phoque en Alaska, c'est en 1975 pour nos amis belges ou suisses. Et 7h21, une grande vente de vêtements, à la recyclerie Annie Thiébaud à Saint-Étienne jusqu'au 16 septembre. Donc vous avez encore le temps, vente au kilo sur tous les vêtements. Il faut se précipiter parce que non, il y en aura plus. Il y a des gens qui vont partir. Remise spéciale sur les articles signalés en recyclerie. Puis il y aura une visite de l'atelier, ce sera mercredi 16 septembre. Voilà. Voici Nirvana, Come As You Are.

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2: Bonjour, bonjour à tous. Retour à l'hippodrome de Vincennes et les 2850 mètres du prix Algora à l'occasion du Quintet Plus de ce vendredi 11 septembre 2026. Il réunira seulement 14 concurrents. L'allocation sera de 59 000 euros et le départ prévu vers 20h15. En tête de notre sélection, le 4, hashtag Simoni, ayant déjà bien fait sur le parcours qui nous intéresse, confie à Eric Raffin, il peut l'emporter. Suivi du 3, Enjoy the Moment, qui va découvrir la grande piste de Vincennes avec de légitimes ambitions. Le 10, Invictus de Neil Rem, a en valeur pure sa place sur le podium. Le 12, Héraclion des Bois, toujours au top de sa condition physique. Et enfin le 5, Jack Post Mehara, s'aligne des performances de choix depuis quelques mois. Il complétera notre sélection. Une sélection que vous pouvez retrouver sur ma chaîne YouTube Tom Kazakh, les pronostics hippiques avec mes dernières minutes. Donc notre choix aujourd'hui, premier le 4, hashtag Simoni. Second le 3, Enjoy the Moment. Troisième le 10, Invictus de Neil Rem. Quatrième le 12, Héraclion des Bois. Cinquième le 5, Jackpot Meharas. Le second choix le 13, le 7 et le 14. Et à vous la fortune!

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2: Avec Radio des Ballons, voici les offres d'emploi de notre secteur vosgien.
3: L'entreprise Jérôme Dieudonné du TIO recherche un conducteur d'engin BTP. C'est un contrat à durée déterminée de 3 mois à 35 heures par semaine. Contrat évolutif, un poste qui est ouvert aux débutants avec une formation CAP, BEP ou équivalent en travaux publics. Et il faut être également titulaire du permis. Le restaurant La Gourmandise à Cournimont vous propose un poste de serveur en restauration. C'est pour un CDI à temps partiel, 30 heures par semaine. C'est un poste pour le service du soir à pourvoir dès que possible. Un an d'expérience est souhaité. La mini-crèche Les Petits Amis de Oui Oui, située à La Bresse, est à la recherche d'un animateur petite enfance pour un contrat à durée déterminée de 3 mois, 35 heures par semaine, ouvert aux débutants, avec formation CAP, BEP, petite enfance. Et puis, toujours dans ce même établissement, la crèche recherche également un agent de service polyvalent pour un CDD de 3 mois à 35 heures par semaine, avec une expérience d'au moins 6 mois. La maison de retraite L'Accueil à Remiremont est à la recherche d'un aide-soignant ou AVS pour un poste en CDI à 35 heures par semaine, poste ouvert aux débutants avec formation CAP, BEP ou équivalent. L'entreprise Royal 88 à Remiremont est à la recherche d'un équipier polyvalent de restauration rapide. C'est pour un CDD de 3 mois à 35 heures par semaine. 3 mois d'expérience sont demandés. Ouverture aux débutants si motivés. L'Académie de Nancy-Metz recrute pour le lycée professionnel Camille Claudel de Remiremont un professeur associé en hôtellerie et technique culinaire pour un CDD de 12 mois à temps partiel, 9 heures par semaine. Il faut être diplômé d'un bac plus 2 ou plus 3 et au moins 5 années d'exercice professionnel dans la spécialité concernée. La maison Till à Remiremont est à la recherche d'un vendeur ou vendeuse en chocolaterie. C'est pour un poste en CDI à temps partiel, 24 heures par semaine. On vous demande 2 ans d'expérience en vente et distribution, formation CAP et BEP. Il faut être également titulaire du permis. Un colporteur de presse est recherché sur le secteur de Saint-Amé, le syndicat, disponible de suite. Vous travaillerez du lundi au dimanche de 3h45 à 6h en tant que profession libérale. Poste ouvert aux débutants, il faut être véhiculé. À la papeterie d'Arche, un aide conducteur bobineuse est recherché pour une mission intérimaire de 10 mois, un travail à 35 heures par semaine. Il faut avoir une formation CAP, BEP ou BAC à dominante technique ou papetière. Le CACES pont roulant et puis R485 catégorie 1, avec également 4 ans d'expérience.
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titre de Vosges Matin à la une, quand soigné en prison relève du défi. Sécurité pénitentiaire oblige, le personnel médical de la maison d'arrêt d'Épinal exerce dans un milieu contraint et doit composer avec des moyens humains de plus en plus réduits. Photo de Jérôme Imbrecht, c'est en page 2 et 3. Rend l'étape disparition de Catherine Louis, ses proches poursuivent les recherches. Sécheresse en page 9, les stations de lavage défient la préfecture, photo de Lio Viri. Lorraine en page 6, niveau scolaire, le cri d'alarme des profs lorrains. Et puis en Lorraine, page spéciale, Philippe Besson pilote les rédactions donc de Vosges Matin, l'Est Républicain et le Républicain Lorrain, photo de Cédric Jacot. En volleyball, premier test pour les Louves de Saint-Dié, photo d'archives de Jérôme Imbrecht. Le journal de Saint-Dié-en-Mirmont ou d'Épinal, La Plaine, au Tio, bénévole à la Croix-Rouge. Il a vécu les incendies en Gironde et insiste sur l'importance du recrutement. Oh, des photos difficiles. Gérard Ney, atteinte d'un Covid long, elle boucle le triathlon découverte. Photo d'Eddie Geoffroy. Et voilà pour les titres de ce matin.

0: sais qu'à Nantes, il y a un éléphant, mais genre il est automatisé et il avance et tout, genre il bouge dans la ville.
1: Qu'est-ce que tu dis, frère?
0: Mais je te jure que c'est vrai, ça. C'est un truc, c'est un éléphant, mais genre un robot éléphant.
1: Ah ouais, putain, mais tu...
0: C'est un éléphant, mais un robot.
2: Bigelow et Oli, 7h39.

Le tour amical de tennis de table, samedi 12 septembre, au gymnase de Ruche, c'est 20 rue Jules Ferry, normal. Et ouvert aux licenciés et non licenciés, le début, le matin c'est à 10h, et puis l'après-midi pour les simples à 13h30. Buvette resto sur place, ttdballonhv@gmail.com au 06 14 29 51 86 pour le téléphone. Temple City, self. Voici d'abord Fedza, si je reviens sur mes pas.

0: si je reviens sur mes pas. 7h44.
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0: Oui, et Giremont-Val d'Ajol, dimanche 13, donc ce dimanche, 16e escapade Giremontoise, vide de garage, rassemblement, balade automobile et cyclomoteur, buvette, restauration, balade sur inscription, au centre du village, près de l'église, renseignements et inscriptions au 06 60 05 22 50, fin autosport@gmail.com. C'est Temper City Self-Aware.

Snapper City, Self-Aware, 7h47. Mais aujourd'hui, c'est très important. Rappelez-vous, c'est ce vendredi à Éloi qu'il y a un don du sang à l'espace culturel de 15h30 à 19h30. Les Deep Purple, Strange Kind of Woman.

0: Deep Purple, Strange King of Woman, 7h51. Nous sommes aujourd'hui le 11 septembre, sacré souvenir, le 11 septembre, il s'est passé quand même des drames, et nous fêtons aujourd'hui Adelphe, puis Patient également. Le soleil s'est levé à 7h21 et il se couchera à 20h13.
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0: Eh oui, en septembre 1885, naissance de l'écrivain anglais D.H. Lawrence. En 1917, disparition en vol de l'aviateur Georges Guynemer. En 1932, ouverture en France du premier championnat de football professionnel. En 1971, mort de l'ex-leader soviétique Nikita Khrouchtchev. En 1973, putsch militaire au Chili et mort du président Salvador Allende. En 2001, les attentats les plus meurtriers de l'histoire des États-Unis avec près de 3000 morts contre les tours du World Trade Center à New York et le Pentagone à Washington. Et aujourd'hui, donc, tiens, il faut que je vous raconte un truc, c'est que il gèle aujourd'hui, hein. Cédric, va voir dehors si le thermomètre est descendu. Tout de suite, Pépé. Alors, gamin, t'as raison, Pépé, il est descendu. De combien ? Environ un mètre, je l'ai fait tomber. Voici Marie-Flore.

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1: Bonjour à tous, les planètes vont-elles nous accorder leur bienveillance aujourd'hui? Nous fêtons à Delphes.
2: Eh bien oui, Bélier, car vous décidez de prendre le taureau par les cornes pour résoudre chaque problème un par un.
1: Taureau, il y a du va-et-vient dans votre vie. Certains natifs de ce signe auront beaucoup de mal à se stabiliser.
2: Gémeaux, une opportunité se présente. C'est donc le moment de la saisir.
1: Cancer, vous aurez l'impression que rien n'avance. Certains d'entre vous pourraient bien ressentir des moments de solitude. Il ne tient qu'à vous de faire bouger les choses.
2: Les lions, méditez plutôt que d'agir. Ce sera pour vous la meilleure attitude à adopter.
1: Vierge, une contrariété vous met à plat. Ne vous laissez pas abattre. Courage, amis vierges.
2: Les balances, Vénus rend vos idées, votre personnalité attractive. Allez donc vers les autres avec le sourire et l'on vous répondra.
1: Scorpion, vous pourrez compter sur le soutien d'une personne pour mener à bien vos projets, alors ayez confiance.
2: Sagittaire, une énigmatique personne vous fera vibrer, mais vous ne savez pas encore sur quel pied danser avec elle.
1: Capricorne, le hasard fait parfois bien les choses, attendez-vous à quelques événements inattendus.
2: Verseau, on vous apprécie tel que vous êtes, alors surtout, ne changez rien.
1: Enfin Poisson, vous ne manquerez ni de joie de vivre, ni de résistance, vous vous porterez en principe comme un charme. Bonne journée à tous, à demain. Demain nous fêterons Apollinaire.

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0: 7 janvier dernier. Une battue à l'initiative de ses trois enfants a réuni plus de 350 personnes à Raon, sans succès. Les enfants sont convaincus du suicide de leur maman, mais le corps est introuvable. Tout a été tenté au bord de la Meurthe, même en kayak sur la rivière. Sa fille Virginie espère avoir à disposition une caméra qui permet de voir sous l'eau. Affaire à suivre. Vers Taon, c'est Francis Touvenot, 68 ans, d'Adol, qui n'a pas été vu depuis hier, 9h30 du matin. Lui aussi est maintenant recherché. Il était candidat à Rassemblement National sur la liste de Geoffrey Mouret à Saint-Dié. Sur sa page Facebook, Jean-Luc Bellerouet, s'il s'agit de lui, avait écrit « Les Noirs et les Maghrébins sont des gens respectables. En revanche, les Nègres et les Bougnoules, beaucoup moins. La Ligue des Droits de l'Homme avait alors déposé plainte. Le RN l'avait exclu de la liste. Consignation de 500 euros a décidé le tribunal. Mais prochaine audience pour le 8 décembre. » Les stations de lavage, du moins leurs propriétaires, sont en colère. Dès demain, la cinquantaine de stations du département des Vosges va rouvrir malgré la décision préfectorale. En effet, plusieurs sociétés sont en énorme difficulté puisque cela fait maintenant presque 2 mois que les stations sont fermées. Bien évidemment, problème d'eau, mais il y aura-t-il les clients dans cette situation à faire à suivre, donc à partir de demain. Décès de Daniel Courvoisier, 78 ans, obsèques lundi à la maison funéraire du Thio. Jacques Mathieu, 86 ans, obsèques mardi à 10h30 à l'église d'Éloie. Madeleine Romary, née Grivois, 90 ans, obsèques lundi à 10h à l'église de Plombière. Obsèques de Simone Armand, 94 ans, ce vendredi à 15h à l'église de Rue. Philippe Leriche, 83 ans, de Saint-Amé, ce vendredi à 17h à la maison funéraire Fournier de Remiremont. Reine Villaume, née Didier Laurent, 95 ans, samedi à 10h30 à l'église de Gérardmer. Et Ibo Vallard, 89 ans, ce vendredi à 10h30 à l'église de Saint-Étienne. En football, après les succès du PSG, eh bien c'est Lens qui est parvenu à battre le Slavia de Prague dans la capitale tchèque. 3-2. En Coupe de France, Villers-Taon se joue dimanche à 15h. En Ligue 1, Strasbourg-Monaco, c'est pour demain samedi à 17h15. Et Nancy-Reims en Ligue 2 se jouera à 20h ce soir. En National 1, Épinal à Guenot, c'est pour samedi à 16h. La Vuelta est la 18e étape pour le Suisse Stéphane Kung. Henrik Maas est toujours leader et n'a pas beaucoup perdu de temps hier. En basket, ça va bien pour la Coupe du Monde féminine et les Françaises qui ont battu les Chinoises 90-61. Vous voyez que c'est pas toujours la Chine qui gagne. En athlétisme, c'est parti pour le trail de Saint-Labor et l'épreuve des 200 km. Eh bien, affaire à suivre, hein, le tenant du titre est un Tiotin d'origine, Elouane Mel. On le salue d'ailleurs, hein, puisqu'on connaissait bien la famille ici, dans les studios du Tio. Nuages et soleil, de 6 à 24 degrés. Demain, soleil, 7 à 26 degrés. Dimanche, un peu plus de nuages, des éclaircies quand même, 9 à 26 degrés. Vous voyez que ça ne va pas beaucoup changer. Quant à la pluie, eh bien, on en annonce absolument.
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2: Petite équipe, là, de la Danse Moderne Academy. Vous y faites quoi, la Danse Moderne Academy? On t'appelle?
3: Charlize.
2: Charline, tu fais quoi?
3: On danse.
2: Ah, on danse. Quelle danse?
3: Moderne, jazz, contemporain, lyrical, afro, hip-hop.
2: Et tu aimes bien?
3: Oui.
2: Toi aussi, tu t'appelles?
3: Elina.
2: Et tu fais la même chose?
3: Oui, je fais la même chose.
2: Et toi aussi, tu fais la même chose?
4: Bonjour, je m'appelle Justine et oui, je fais la même chose.
2: Toi aussi?
4: Oui, je fais la même chose et je m'appelle Lily Rose.
2: Bah oui, mais c'est vachement pratique. Là, tu me fais interviewer des gens, mais ils disent tous la même chose parce qu'elles font toutes la même chose. Mais la Dance Modern Academy, on l'a beaucoup vu cette année. Il y a eu beaucoup, beaucoup de choses organisées. Hein.
4: Oui, tout à fait. Effectivement, c'est bien de le souligner qu'on est plus qu'un club de danse. On est une structure qui propose plusieurs choses. Donc, des ateliers culturels, une compagnie de danse. On travaille beaucoup aussi sur le volet engagement et citoyenneté. Beaucoup aussi sur l'accompagnement jeunesse. Donc, effectivement, on fait beaucoup plus que de donner des cours de danse.
2: Et il y a des projets aussi, je suppose.
4: Oui, tout à fait. On a pas mal de projets. Donc là, le grand projet, c'est de créer une troupe de danse donc, qui est capable de créer un spectacle de 25 à 50 minutes pour pouvoir faire des shows. Et l'idée est venue lorsque le groupe de la DMA a fait la première partie de Mat Pokora. Donc on souhaite en tout cas renouveler cette expérience de faire des premières parties de tête d'affiche.
2: Une troupe qui pourrait tourner dans d'autres villes ?
4: Exactement, dans d'autres villes, avec des concours, de faire des compétitions et de faire surtout en tout cas des rencontres avec des professionnels. Et c'est pour ça qu'on souhaite en tout cas formaliser cette troupe avec Chérine, donc avec qui on a travaillé pour la première partie de Mat Pokora.
2: Merci Daniel, à bientôt alors.
4: Merci à vous.
2: Nous voici avec le maire de Saint-Étienne. Alors, comment va le maire de Saint-Étienne après quelques mois à la tête de la commune ?
5: Mais écoutez, bonjour à toutes et à tous. Le maire de Saint-Étienne va très bien. Le travail ne manque pas et c'est vrai qu'on a eu un été assez mouvementé. Entre canicule, intrusion des gens du voyage et divers dossiers à mener. Mais on tient le choc, rassurez-vous.
2: Alors nous sommes aujourd'hui au Forum des associations environnement, mais Saint-Étienne a aussi son forum.
5: Alors Saint-Étienne aura son forum, donc on réfléchit à changer, je dirais, la géométrie de ce forum. On est en pleine réflexion, donc on organisera ça dans les mois prochains. Et moi je suis venu ici en voisin, mais aussi je constate que parmi les membres d'associations, parmi les responsables, il y a énormément, énormément de Stéphanois.
2: Ouais, parce que finalement, Revirement est un petit peu le centre de tout ça.
5: Oui, le centre, mais je pense qu'il faut arrêter d'avoir une logique de division comme ça par commune. En fait, on se rend compte que c'est un bassin de vie, c'est les mêmes personnes. Et finalement, c'est la richesse de notre territoire, vraiment ce tissu associatif. C'est eux qui font réellement vivre nos communes.
2: Parce qu'aujourd'hui, plus de 60 associations présentes ici, c'est considérable.
5: C'est considérable sur un total de 200. Et c'est vrai qu'en proportion, hein, Remiremont est vraiment la commune qui fédère, hein, qui accueille le plus d'organisations associatives. Et ce qui est frappant, c'est la diversité de ces associations. Hein. On a du sport, bien évidemment, mais pas que. Il y a du culturel, il y a de l'humanitaire. Et c'est ça aussi la richesse, hein, la richesse de notre population.
2: À Saint-Étienne, le monde associatif est aussi important.
5: Oui, c'est vraiment notre ADN. Nous, à Saint-Étienne, le tissu associatif, on a des associations historiques qui font vraiment un énorme travail au quotidien d'animation, d'occupation des enfants. Je pense à certaines associations sportives, le CS, le tennis, le RC2V, le club de rugby. Et puis, on a notre ARP, notre association portugaise que vous connaissez bien, qui fait partie là aussi de l'ADN de Saint-Étienne. Ouais.
2: Nous voici maintenant avec un cycliste là. Mais bon, t'es pas à vélo aujourd'hui.
6: Cet après-midi pour le plaisir, oui.
2: Et alors, c'est le club de cyclo de Remiremont. On sait que tu fais beaucoup d'opérations dans l'année, et surtout pas seulement de rouler, mais aussi avec une opération humanitaire.
6: Alors, nous, je suis au club des cyclos de Remiremont pour m'entraîner, mais je suis président du Solidaire Vosges Tour. L'association a pour vocation, à travers un tour des Vosges qu'on a fait au mois de juin du 1er au 5 à 3 de l'association, de sensibiliser les gens pour venir en aide aux enfants de notre département qui sont atteints soit d'une maladie grave ou d'un handicap lourd.
2: Et bien sûr, cette opération, elle est renouvelée tous les ans.
6: Elle est renouvelée tous les ans. On devrait la décaler de quelques jours en juin 2027. Il devrait être du 7 au 11, où on partira toujours de Saint-Nabord pour revenir à Saint-Nabord en faisant un peu des gris-gris. Hein. Le tour est un peu alambiqué parce qu'on a des rendez-vous avec des donateurs, ce qui fait que on essaie de leur rendre visite le mieux possible à travers ces 5 jours qui comptent au total 850 km et un bon 8000 mètres de dénivelé.
2: C'est une opération qui fonctionne bien.
6: Elle fonctionne bien. Ça permet aussi de sensibiliser, je le disais à l'instant, toute personne qui veut aider l'association et aider les enfants, de faire des dons. Il n'y a pas de petits, il n'y a pas de moyens, il n'y a pas de gros. Ce ne sont que des dons. et c'est la somme globale. On réunit chaque année sur les 5 jours un peu plus de 20 000 euros, ce qui nous permet de venir en aide dans des familles où la CPAM, les complémentaires ou d'autres sources d'aide pour ces soins-là ne prennent pas ou ne prennent pas tout en compte de pallier financièrement ces besoins. Alors ça peut être des soins médicaux, ça peut être des produits, ça peut être des médicaments. Voilà, en fonction d'eux, on étudie bien sûr les sollicitations avant de venir aider. Et les aides que l'on fait, elles sont faites directement. On va payer la personne médicale, on va acheter un matériel, mais on va le payer directement à la société qui produit ce matériel.
2: Alors, il y a le vélo dans la vie, mais il n'y a pas que le vélo. On sait que tu es ancien animateur radio. Tu reviens quand dans la radio ? À vélo ?
6: À vélo, on m'a des petites propositions pour être en contact avec le sport et la radio. Bon, c'est une question de temps avant tout. Voilà, faut aussi penser à soi, prendre soin de soi. Lorsqu'on fait beaucoup de vélo, faut récupérer. Et puis, j'écris toujours dans un journal vosgien, donc ça prend aussi du temps.
2: Lequel ?
6: Vosges Matin, pour ne pas le citer. Donc, la radio, ça remonte à quelques années quand même. C'était une belle page.
2: En tous les cas, tu viendras nous voir avec plaisir, pas de problème en radio.
6: Merci, dès qu'on a quelque chose, une action, on vient vers vous pour la faire connaître. Merci.
2: Merci et bon salon.
6: Merci, bon salon aussi à toutes et à tous.
2: Nous voici avec Hélène Poirot de la mission locale. La mission locale présente ici au Forum des associations parce que là aussi on recrute, c'est-à-dire qu'on s'adresse au public en général, public qui vient justement dans ces forums.
7: Oui, les jeunes aiment aussi s'investir dans les associations, ont besoin de se sentir utiles. Donc c'est très bien aussi qu'ils puissent être présents sur ces forums-là. Et puis on peut les informer aussi sur nos services qui sont accompagnement à l'emploi, au logement, à l'orientation, santé, un accompagnement global. Donc c'est aussi important qu'on soit présent sur ces forums-là pour aider et aiguiller les jeunes.
2: Mais on peut aller à la mission locale jusqu'à quel âge ?
7: Donc l'âge, c'est 16-25 ans. 25 ans révolus, donc ça veut dire en réalité c'est jusqu'à 26 ans. Voilà, donc on peut les accompagner tout au long de leur parcours, à tous les niveaux.
2: Et il y a beaucoup de jeunes ?
7: Oui, on couvre sur le territoire jusqu'au la vallée de la Moselotte, la vallée de la Moselle. On va jusqu'à Raon-Bois, Jarménil, et puis jusqu'au Val d'Ajol, les Plombières, les Bains.
2: Qu'est-ce que demandent les jeunes en particulier ?
7: Un appui, un coaching pour être aidés dans leur démarche, un soutien, parce qu'ils sont parfois perdus, être aiguillés aussi pour cibler des employeurs, pour faire des stages, pour trouver leur voie, tout simplement. Donc, les demandes sont multiples.
2: Et puis, il y a aussi donc à la mission locale des inquiétudes il y avait quelques mois sur le financement, mais on n'en parle plus.
7: C'est encore d'actualité. On a besoin, de soutien. Donc on a les pouvoirs publics qui nous aident à ce niveau-là. Mais c'est sûr que le contexte économique n'aide pas. Donc c'est pas évident.
2: Avec nous, Pierre Beretta, l'homme de l'athlétisme, l'athlétisme qui marche mais qui court aussi.
8: Ah oui, l'athlète, c'est très complet. Donc il y a de la course, mais pas que. Il y a, comme tu l'as dit, la marche athlétique. Mais on a les sauts, 4 sauts, et on a les lancers évidemment, les relais, plus toute la partie running trail et également une petite section qui marche bien, c'est l'athlète loisir pour les gens, les personnes qui veulent avoir un encadrement sans parler de compétition.
2: Et le club, on en parle souvent, beaucoup, donc ça veut dire qu'il y a plein de choses qui vont très bien.
8: Le club marche bien, il y a des très bons résultats, on est bien reconnu dans toute la région, donc nous tout va bien par rapport à ça. Les gamins viennent s'inscrire à notre école d'athlètes. L'athlète, c'est un sport très complet qui ne nécessite pas un gros équipement contrairement à d'autres disciplines, donc tout va bien, ouais, c'est ça.
2: Et récemment, donc, il y a eu des résultats très intéressants, notamment au championnat de France.
8: Alors, au championnat de France, oui, on a eu notamment des jeunes qui sont allés faire les relais 4x100, 4x100 4 x 400 mètres, jeune entièrement formé au club. Bon, ben Clémence, qui évidemment a été en équipe de France cet été à Birmingham pour le championnat d'Europe. Donc les résultats sont toujours là, toujours bien présents.
2: Et bien sûr, encore des projets d'avenir, toujours.
8: Ah ben là, on est en plein dans la préparation de la Corrida du Trail. Donc, Corrida Trail, 26 décembre pour le Trail, 27 décembre dimanche entre les fêtes pour la Corrida. Et donc, pour s'inscrire, on va réouvrir le site le 15 septembre. Donc, ne pas traîner, parce que l'an dernier, on a refusé beaucoup de monde.
2: Et un Pierre Berrettin toujours en pleine forme pour s'occuper du club.
8: Donc, pour l'instant, ça va, mais voilà, on essaie de tendre la perche à des gens qui accepteraient de reprendre en main les destinées du club. Et c'est pas une chose facile, mais on a quand même des bonnes personnes, des jeunes là, qui s'investissent bien.
2: C'est vrai, de toute façon, l'athlétisme, ça maintient en forme.
8: Ah ben oui, l'athlète, forcément, c'est un sport très complet. On est sur un sport qui ne privilégie pas le côté gauche plus que le côté droit. On est sur un sport vraiment totalement symétrique, qui permet à tous âges de progresser, parce qu'on a des gens en baby athlète qui ont 4-5 ans, et puis on a aussi les plus anciens du groupe loisirs qui approchent les 7 décennies. Donc c'est vraiment un sport complet qui peut être pratiqué à tous les âges et qui est quand même très bon à la fois pour le cardio, évidemment, mais aussi ce que néglige souvent beaucoup les anciens.

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1: Normalement, la plupart des lutins, ça par contre c'est un pouvoir qu'ils ont tous. Arrivent à voir, même dans la pénombre, même dans l'obscurité. Là, ils voient qu'il y a un maléfice. Hein. C'est en noir tellement profond qu'ils arrivent même pas, même les lutins, à voir pour où est-ce qu'il faudrait sortir. Ils sont tellement enfoncés profondément dans la mine, ce serait impossible de sortir juste en tâtant les parois pour savoir où est-ce qu'il faut aller. Et puis il y a un autre miracle qui se produit. Tu vas comprendre d'où sont venus les aleux qui sont apparus dans le dos des lutins. Ils voient une lumière qui commence à briller, mais c'est pas juste la lumière d'une torche, c'est une lumière tellement intense, c'est comme s'il y avait un soleil ou un énorme projecteur qui était allumé sous terre. La lumière du soleil, il n'y a jamais autant de lumière normalement dans une mine. Ils comprennent pas ce qui fait une lumière aussi intense, aussi puissante. Et puis ils voient la figure d'une femme, très grande, c'est pas une lutine, qui arrive devant eux. Ils comprennent pourquoi la lumière est aussi puissante. C'est une lumière divine. Ils voient une femme magnifique devant eux. Et elle se présente. Elle dit qu'elle s'appelle Chypre. Elle dit qu'elle est la gardienne du cuivre, nommée par les dieux. Et c'est elle qui leur est venue en aide tout à l'heure, qui a accordé à un des lutins un pouvoir pour qu'elle puisse s'en sortir. Et normalement, elle ne serait pas intervenue si le Vishlein n'avait pas plongé dans une ténèbre aussi noire toute la mine. Mais comme elle n'approuve pas ce que fait le Vishlein, elle décide d'intervenir cette fois directement elle-même. Ils arrivent tous et toutes à s'en sortir. Le Vishlein, qui n'a pas réussi son coup, décide de partir de la mine. On raconte qu'on l'aurait plus jamais revu après ça. En tout cas, aux mines du Tio. Mais l'être humain, les autres lutins qui ont rencontré cette divinité, cette déesse pour la première fois à Chypre, veulent en savoir plus sur elle. Est-ce que vous êtes tout le temps là? Je suis partout où se trouve du cuivre, leur dit-elle. Je dois veiller sur ce métal en particulier. Les dieux m'ont confié cette mission. D'où venez-vous exactement? À la base, j'étais une humaine qui a été acceptée parmi les dieux et je vivais sur une île loin à l'est de la Méditerranée, près de la Turquie. D'ailleurs, mon nom, c'est le nom de cette île.

0: L'histoire est terminée, les enfants. Je vous fais juste un petit cours d'étymologie. Étymologie, désolé si vous l'avez déjà appris. C'est l'étude de l'origine des mots. Ils viennent de quelle langue et dans quelle langue on disait telle ou telle chose auparavant. Cuivre, les Grecs, ils disaient kalkos. Les Romains, eux, ils disaient cupros. Et c'est du mot romain latin, cupros, qui est venu le mot Chypre, l'île de Chypre, qui était un des endroits vraiment durant l'Antiquité où il y avait le plus de cuivre dans le bassin méditerranéen.
1: J'ai une question. Combien il existe de Vishnal?
0: Peut-être. En tout cas, au moins plusieurs centaines. Ils ne sont pas des millions. Les lutins sont beaucoup moins nombreux que les humains. Au moins des centaines, peut-être même quelques milliers.
1: D'accord.
0: Genre 2 à 3 000.
2: J'aurais des questions.
0: Vas-y.
2: Est-ce que le lutin, la fille, mais elle est y allée dans le noyau de la planète?
0: Ah.
2: C'est, en fait, ils sont en plein centre de la planète.
0: En fait, les Grecs pensaient que sous la Terre, il n'y avait pas forcément de la lave. Enfin, il y en avait, mais pas que. Ils estimaient qu'il pouvait y avoir une couche de terre, une couche de lave, de nouveau de la terre, et en dessous, il y avait de nouveau le ciel. C'est la légende Agartha. A-G-H-A-R-T-H-A. Je ne suis pas sûr de bien épeler, par contre.
2: C'est dur.
0: Au moment, ils partaient du principe qu'au centre de la Terre, scientifiquement, on sait ce qu'il y a. On sait qu'il y a une énorme boule de fer en fusion. Et grâce à ça, l'atmosphère terrestre a des ondes magnétiques. Plutôt utile pour la communication radio, mais on en reparlera. Mais les Grecs, eux, pensaient qu'il y avait vraiment des gens en monde sous nos pieds. C'est comme si, en fait, nous, ici, on était le toit et le plafond de notre monde.
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6: C'est l'heure de l'éphéméride, le 11 septembre. Bonne fête à Delphes. C'était un abbé en 670 à Luxeuil. Bonne fête Vinciane, leur couleur l'orangé, leur chiffre le 5. Les naissances du 11 septembre, Antonio Pisonia, le pilote de Formule 1. Ariana Richard, l'actrice et américaine. Brian De Palma, le réalisateur. En 1939, Alain Giletti, l'ancien patineur artistique. En 1935, c'est la naissance de Monseigneur Jacques Gaillot, qui est un prélat catholique, l'évêque d'Évreux de 82 à 95. En 1925, Jacques Danois, le journaliste, grand reporter, acteur et écrivain belge. Les décès. En 2020, Roger Carrel, le comédien. En 2020, Christian Poncelet, l'homme politique. En 2013, Albert Jacquard, le chercheur, auteur de nombreux ouvrages de vulgarisation scientifique. En 2007, Joey Zawinul, le pianiste jazzman autrichien. En 2006, William Auld, le poète écossais. En 1994, Jessica Tandy, l'actrice britannique. En 2001, des attentats terroristes aux États-Unis, deux Boeing s'encastrent dans les tours jumelles de Wall Street Center qui s'effondrent. En 2002, c'est la démission de Michel Bon, le président de France Télécom. En 1998, Bill Clinton présente ses excuses à Monica Lewinsky. En 1992, François Mitterrand, hospitalisé pour une opération de la prostate. En 1978, c'est la sortie de l'album musical Starmania de Michel Berger et de Luc Plamondon. Et en 1932, c'est l'ouverture en France du premier championnat de foot professionnel. Le dicton, en septembre, si 3 jours Hilton, c'est un nouveau bail pour l'automne.
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0: réuni plus de 350 personnes à Raon, sans succès. Les enfants sont convaincus du suicide de leur maman, mais le corps est introuvable. Tout a été tenté au bord de la Meurthe, même en kayak, sur la rivière. Sa fille Virginie espère avoir à disposition une caméra qui permet de voir sous l'eau. Affaire à suivre. Vers Taon, c'est Francis Touvenot, 68 ans, d'Adol, qui n'a pas été vu depuis hier, 9h30 du matin. Lui aussi est maintenant recherché. Il était candidat à Rassemblement National sur la liste de Geoffrey Mouret à Saint-Dié. Sur sa page Facebook, Jean-Luc Belrouet, s'il s'agit de lui, avait écrit « Les Noirs et les Maghrébins sont des gens respectables. En revanche, les Nègres et les Bougnoules, beaucoup moins. La Ligue des Droits de l'Homme avait alors déposé plainte. Le RN l'avait exclu de la liste. Consignation de 500 euros a décidé le tribunal. Mais prochaine audience pour le 8 décembre. » Les stations de lavage, du moins leurs propriétaires, sont en colère. Dès demain, la cinquantaine de stations du département des Vosges va rouvrir malgré la décision préfectorale. En effet, plusieurs sociétés sont en énorme difficulté puisque cela fait maintenant presque 2 mois que les stations sont fermées. Bien évidemment, problème d'eau, mais il y aura-t-il les clients dans cette situation à faire à suivre donc à partir de demain. Décès de Daniel Courvoisier, 78 ans, obsèques lundi à la maison funéraire du Thiot. Jacques Mathieu, 86 ans, obsèques mardi à 10h30 à l'église d'Éloi. Madeleine Romary, née Grivois, 90 ans, obsèques lundi à 10h à l'église de Plombières. Obsèques de Simone Armand, 94 ans, ce vendredi à 15h à l'église de Rue. Philippe Le Riche, 83 ans, de Saint-Amé, ce vendredi à 17h à la maison funéraire Fournier de Remiremont. Reine Villaume, née Didier Laurent, 95 ans, samedi à 10h30 à l'église de Gérardmer. Et Ibo Vallard, 89 ans, ce vendredi à 10h30 à l'église de Saint-Étienne. En football, après les succès du PSG, eh bien, c'est Lens qui est parvenu à battre le Slavia de Prague dans la capitale tchèque. 3-2. En Coupe de France, Villers-Taon se joue dimanche à 15h. En Ligue 1, Strasbourg-Monaco, c'est pour demain samedi à 17h15. Et Nancy-Reims en Ligue 2 se jouera à 20h ce soir. En National 1, Épinal à Guenot, c'est pour samedi à 16h. La Vuelta est la 18e étape pour le Suisse Stéphane Kung. Henrik Maas est toujours leader et n'a pas beaucoup perdu de temps hier. En basket, ça va bien pour la Coupe du Monde féminine et les Françaises qui ont battu les Chinoises 90-61. Vous voyez que c'est pas toujours la Chine qui gagne. En athlétisme, c'est parti pour le trail de Saint-Nabor et l'épreuve des 200 km. Eh bien, affaire à suivre, hein, le tenant du titre est un Tiotin d'origine, Elouan Mel. On le salue d'ailleurs, hein, puisqu'on connaissait bien la famille ici, dans les studios du Tio. Nuages et soleil, de 6 à 24 degrés. Demain, soleil, 7 à 26 degrés. Dimanche, un peu plus de nuages, des éclaircies quand même, 9 à 26 degrés. Vous voyez que ça ne va pas beaucoup changer. Quant à la pluie, eh bien, on n'en annonce absolument pas.
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Marc Lavoine, j'écris des chansons, 8h38. Demain, samedi et dimanche 13, ce sont les journées du matrimoine autour de la figure de Camille Claudel. Et c'est à partir de 15h au Théâtre du Peuple à Bussan, bien sûr. Aussi, Benjamin Biolay, Fleur.

0: À bientôt aussi, Benjamin Biolay, Fleur de Fumoir. 8h41, la Miradroiterie fait sa rentrée ce soir. Et c'est à partir de 20h30, présentation de la saison à la manière de Cécile Cordebar, comédienne et animatrice des ateliers théâtre de la Miradroiterie. Programmation donc de cette année nouvelle, enfin année culturelle nouvelle. Et puis Roi de la Zique aussi, avec Antoine, guitare, piano, reprise et découverte ce soir. Les découvertes, il faut quand même s'inscrire si possible au théâtre de Miradroiterie. Ce sera au 07 49 29 33 37. Rendez-vous à Remiremont donc ce soir. Et notre comique du jour, c'est l'ami Anthony Canvanagh, l'accouchement.
1: Pour moi, la femme est supérieure à l'homme. Pourquoi? Qu'est-ce que c'est la chose la plus difficile qu'on puisse faire sur cette terre?
2: Accoucher.
1: Donner naissance à un enfant. Bon, pour les hommes, c'est la vaisselle. Hein? Accoucher, les hommes ne sauront jamais ce que c'est. Heureusement. Des heures et des heures de souffrance dans une position inconfortable. Tu veux mourir. Ça veut pas sortir. Ça vient pas. Ça vient pas. T'as hâte que ça se termine. Ça te dégoûte. Et là, je parle juste de la conception. Et il y a de plus en plus de jeunes couples qui veulent connaître le sexe de leur enfant à l'avance. Hein? Alors ils vont passer des échographies. Moi, je ne veux rien savoir. Si je vais à l'hôpital et le médecin me dit « Mais monsieur Cavanagh, d'après ce que je vois sur l'écran, non, je ne veux pas savoir, non. Mais franchement, il est à peu près temps que vous le sachiez, il est en maternelle, le pauvre. Ensuite, ils vont suivre des cours d'accouchement sans douleur. Ça, c'est génial. C'est là où les femmes apprennent toutes sortes de techniques de respiration de ninja. Et c'est là où les hommes apprennent qu'ils ne servent absolument à rien à ce stade de la grossesse. Hein? Bonsoir, messieurs. Qu'est-ce qu'on est venu faire ici aujourd'hui?
3: On va avoir un bébé, nous. C'est moi le papa. Oui, c'est moi, hein? Oui, c'est moi.
1: Et durant les 9 mois qui suivent, le couple se rapproche jusqu'au but ultime, l'accouchement. Chérie, je suis si fier d'être le père de ton enfant. Je t'aimerais pour la vie. Moi aussi, je t'aime. Je veux que ça soit un accouchement naturel. Parce que je veux être consciente de tout ce qui se passe. Pour tout vivre pleinement. Et laissez-moi vous dire que le jour de l'accouchement, elle est très consciente. Hein? Souris, chérie, je t'aime. Souris. Ah! Va-t'en avec ta caméra, tu me dégoûtes. Ça fait mal, ma mère me l'avait dit, c'est de ta faute. Tu ne me toucheras plus jamais. Chérie, dis quelque chose à la caméra.

0: Mais ma cocotte, on va avoir un bébé.
1: Non, non, lis sur mes lèvres. Je vais avoir un bébé.
0: Toi, tu vas avoir une cassette vidéo. Et là, le...

0: Chérie, on l'a fait ensemble dans l'amour. Ne viens pas me parler de ta petite contribution. J'ai eu plus de plaisir la dernière fois que j'ai changé de tampon. Et au moins, je me sentais fraîche. Et là, le médecin vietnamien s'en mêle. Ok, madame, ok, bonjour. Monsieur, bonjour, madame. Maintenant, vous poussez le bébé dans la main. Poussez dans la main le bébé. Docteur, ça fait mal, docteur. C'est normal. Docteur, donnez-moi quelque chose pour la douleur. Donnez-moi quelque chose pour m'endormir. N'importe quoi. L'héroïne. De la morphine. Un épisode de l'inspecteur Derrick. C'est normal. Oui, ça fait mal, bébé. Maintenant, pour pousser dans la main, pousser le bébé. Toi, arrête de me dire de pousser, mais va le chercher. Il est où? Appelle-le sur son portable. Docteur, c'est pas possible. Qu'est-ce qui se passe? Est-ce qu'il sort avec son siège auto ou quoi? C'est normal. Comment vous sentez-vous maintenant, madame? Toi, espèce de sale jaune de merde, incompétente. Oh, elle m'insulte. C'est normal. Excusez-la, docteur. Elle n'est pas comme ça d'habitude. Non, parce que d'habitude, j'ai pas Obélix qui me sort d'un des deux jambes. Je souffre. Je souffre avec toi, mon amour. Je suis là. Non. Je souffre. J'ai un souffre. Tu veux souffrir, toi? Mais j'ai couché avec ton frère. Là, tu souffres. Qui l'a porté pendant 9 mois? Qui pourra pas s'asseoir pendant des semaines? Qui a l'air de sauver Willy? Et voilà. Il sort de mon ventre. C'est normal. Boutez bébé, madame. Boutez bébé. Regardez mon bébé. Regardez mon... Oh, regarde, il vient avec le câble. Et là, le père est dépassé par les événements et le médecin lui demande de couper le cordon ombilical. Félicitations, monsieur Picard, vous avez un beau petit garçon. Félicitations, vous avez une belle petite fille. C'est normal.
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Linkin Park et Blue Star Rhymes, c'était We Made It. Bon, un petit peu compliqué pour moi cette heure-là. Le loto samedi, donc demain, médiathèque du Tio, ouverture des portes à 18h30, début des jeux à 20h. Restauration sur place, non divers lots à gagner, des bons d'achat, pneus, entrées parc, des spas, des nuits insolites, tout. Tombola ticket à 1€ également. Le carton est à 4, les 4 à 15 et les 6 à 20. 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Sylvie Anna vont arriver avec l'horoscope. Voici Jessica Horn, c'est lundi. Mais non! C'est vendredi.

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13: Bonjour à tous, les planètes vont-elles nous accorder leur bienveillance aujourd'hui? Nous fêtons à Delphes.
14: Eh bien oui, Bélier, car vous décidez de prendre le taureau par les cornes pour résoudre chaque problème un par un.
13: Taureau, il y a du va-et-vient dans votre vie, certains natifs de ce signe auront beaucoup de mal à se stabiliser.
14: Gémeaux, une opportunité se présente, c'est donc le moment de la saisir.
13: Cancer, vous aurez l'impression que rien n'avance. Certains d'entre vous pourraient bien ressentir des moments de solitude. Il ne tient qu'à vous de faire bouger les choses.
14: Les lions, méditez plutôt que d'agir. Ce sera pour vous la meilleure attitude à adopter.
13: Vierge, une contrariété vous met à plat. Ne vous laissez pas abattre. Courage, amis vierges.
14: Les balances, Vénus rend vos idées, votre personnalité attractive. Allez donc vers les autres avec le sourire et l'on vous répondra.
13: Scorpion, vous pourrez compter sur le soutien d'une personne pour mener à bien vos projets, alors ayez confiance.
14: Sagittaire, une énigmatique personne vous fera vibrer, mais vous ne savez pas encore sur quel pied danser avec elle.
13: Capricorne, le hasard fait parfois bien les choses, attendez-vous à quelques événements inattendus.
14: Verseau, on vous apprécie tel que vous êtes, alors surtout, ne changez rien.
13: Enfin Poisson, vous ne manquerez ni de joie de vivre, ni de résistance, vous vous porterez en principe comme un charme. Bonne journée à tous, à demain. Demain nous fêterons Apollinaire.
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1: L'actualité en cette journée de vendredi. Catherine Louis, 65 ans, disparue durant l'étape depuis le 17 janvier dernier. Une battue à l'initiative de ses trois enfants a réuni plus de 350 personnes à Raon, sans succès. Les enfants sont convaincus du suicide de leur maman, mais le corps est introuvable. Tout a été tenté au bord de la Meurthe, même en kayak sur la rivière. Sa fille Virginie espère avoir à disposition une caméra qui permet de voir sous l'eau. Affaire à suivre. Vers Taon, c'est Francis Touvenot, 68 ans, d'Adol, qui n'a pas été vu depuis hier, 9h30 du matin. Lui aussi est maintenant recherché. Il était candidat à Rassemblement National sur la liste de Geoffrey Mouret à Saint-Dié. Sur sa page Facebook, Jean-Luc Bellerouet, s'il s'agit de lui, avait écrit « Les Noirs et les Maghrébins sont des gens respectables. En revanche, les Nègres et les Bougnoules, beaucoup moins. La Ligue des Droits de l'Homme avait alors déposé plainte. Le RN l'avait exclu de la liste. Consignation de 500 euros a décidé le tribunal. Mais prochaine audience pour le 8 décembre. » Les stations de lavage, du moins leurs propriétaires, sont en colère. Dès demain, la cinquantaine de stations du département des Vosges va rouvrir malgré la décision préfectorale. En effet, plusieurs sociétés sont en énorme difficulté puisque cela fait maintenant presque 2 mois que les stations sont fermées, bien évidemment. Problème d'eau, mais il y aura-t-il les clients dans cette situation à faire à suivre, donc à partir de demain. Décès de Daniel Courvoisier, 78 ans, obsèques lundi à la maison funéraire du Thio. Jacques Mathieu, 86 ans, obsèques mardi à 10h30 à l'église d'Éloi. Madeleine Romary, née Grivois, 90 ans, obsèques lundi à 10h à l'église de Plombières. Obsèques de Simone Armand, 94 ans, ce vendredi à 15h à l'église de Rue. Philippe Le Riche, 83 ans, de Saint-Amé, ce vendredi à 17h à la maison funéraire Fournier de Remiremont. Reine Villaume, née Didier Laurent, 95 ans, samedi à 10h30 à l'église de Gérardmer. Et Ibo Vallard, 89 ans, ce vendredi à 10h30 à l'église de Saint-Étienne. En football, après les succès du PSG, eh bien, c'est Lens qui est parvenu à battre le Slavia de Prague dans la capitale tchèque. 3-2. En Coupe de France, Villers-Taon se joue dimanche à 15h. En Ligue 1, Strasbourg-Monaco, c'est pour demain samedi à 17h15. Et Nancy-Reims en Ligue 2 se jouera à 20h ce soir. En National 1, Épinal-Haguenau, c'est pour samedi à 16h. La Vuelta est la 18e étape pour le Suisse Stefan Kung. Henrik Maas est toujours leader et n'a pas beaucoup perdu de temps hier. En basket, ça va bien pour la Coupe du Monde féminine et les Françaises qui ont battu les Chinoises 90-61. Vous voyez que c'est pas toujours la Chine qui gagne. En athlétisme, c'est parti pour le trail de Saint-Nabor et l'épreuve des 200 km. Eh bien, affaire à suivre, le tenant du titre est un Tiotin d'origine, Elouane Mel. On le salue d'ailleurs, puisqu'on connaissait bien la famille ici dans les studios du Tio. Nuages et soleil de 6 à 24 degrés, demain soleil 7 à 26 degrés, dimanche un peu plus de nuages, des éclaircies quand même, 9 à 26 degrés. Vous voyez que ça ne va pas beaucoup changer quant à la pluie, eh bien on n'en annonce absolument pas.
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1: La vie au pays de Remiremont et sa ceinture, et également au pays des lacs, exceptionnellement d'ailleurs ensemble, avec aussi Moselle Moselotte. Eh bien, il y a des rendez-vous, et notamment à Ventron, chapelle de Travexin, puisque ce sera la veillée corse, samedi 3 octobre à 20h. Réservation donc nécessaire sur le site www.ipac-cie.com. La Bresse, c'est une information service, puisqu'il y a un chantier actuellement, les travaux de réfection du pont du Beg, pour assurer la sécurité et la pérennité donc de l'ouvrage. Et puis, droit des femmes au fil du temps, portrait de Vosgienne, c'est au musée textile des Vosges, et ce sera bien tout au long de cet automne, quand l'automne va arriver, mais de toute façon, vous pouvez la voir en ce moment, bien sûr, au musée du textile de Ventron, exposition du conseil départemental des Vosges, avec ses archives départementales. L'entrée est tout de même payante. La recyclerie Annie Thiébaud à Saint-Étienne, avec vente de vêtements jusqu'au 16 septembre, vente au kilo sur tous les vêtements, remise spéciale sur articles signalés en recyclerie, visite de l'atelier tri-textile et atelier upcycling, entrée gratuite sans inscription, et ce sera le mercredi 16 septembre à 14h. Et donner une seconde vie au tissu, venez créer votre broche unique et créative. C'est avec l'abri à Remiremont. Le premier triathlon de Remiremont, championnat Grand Est jeune et championnat Grand Est de relais mixte, samedi 19 et dimanche 20 septembre, toute la journée au plan d'eau. Information et inscription près de triathlon-remiremont.fr. La fête foraine, ce sera du 12 au 20 septembre au Champ de Mars, également à Remiremont, bien sûr. Et puis un concert trio Métamorphose, dimanche 27 septembre à 16h au Centre culturel Gilbert Zog, sans réservation, le tarif est de 15€. À noter les journées européennes du patrimoine, les 19 et 20 septembre, sur le thème « Patrimoine en péril, revivez, résister, réimaginer », gratuit et ouvert à tous dans la maison du collectionneur.
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9h36 sur Radio des Ballons. Il s'agit de Gaëtan Roussel et Amel Bentel Kamsas. Vous vivez par le programme télévision. Vous retrouvez également Tournée Générale La Lorraine. Mais tout de suite, Jennifer, des mots qui résonnent.

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1: Nos coups de cœur télévisés en ce vendredi sur France 3. La carte au trésor, désormais animée par Stéphane Bern dans La Dombe. Ben ça, il faut connaître, mais Stéphane Bern donne effectivement rendez-vous pour découvrir La Dombe dans le département de l'Ain, façonné par depuis plus de 1000 ans. Ce territoire singulier, surnommé le pays aux 1000 étangs, tiens, j'en connais un autre, dévoile une nature exceptionnelle, un patrimoine méconnu et une histoire fascinante à découvrir pour les amateurs. M6 propose Le Jardinier. C'est un téléfilm de David Sharon avec Michael Young et Jean-Claude Van Damme. Chaque année, la première ministre ou le premier ministre, ça dépend des circonstances, fait éliminer une liste de gêneurs en tout genre au nom de la raison d'État. Serge Schuster, haut fonctionnaire proche de la présidence, se retrouve, malgré lui, au cœur d'une machination qui fait apparaître son nom sur cette liste. Et puis, à 21h10, Cestar propose Céline Dion, Le Retour de la Reine. Alors, quelle chaîne ne va pas parler de Céline Dion en ce moment? Évidemment. Après plusieurs années loin de la scène, elle s'apprête à retrouver son public pour un retour aussi spectaculaire qu'attendu. Et il y a également sur T18, c'est pas du tout le même style, hein, Dans la tête des SS, un documentaire, c'est la première partie, donc il y en aura d'autres. Et Schutz, Walt Fell, c'est l'Ordre Noir, créé en 1925 pour assurer la protection d'Hitler. Ces escadrons de protection ne voulaient et se voulaient toutefois l'élite raciale du peuple allemand. Chose, beaucoup de sport sur l'équipe aujourd'hui. Cet après-midi, il y avait dès 15h15 le cyclisme Fond Tour féminin. Et puis de l'athlétisme à 19h avec le World Athletic Ultimate Championship. Et à 21h, original, mais c'est le Grand Prix du Québec en direct parce que nous avons le décalage horaire.
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0: Bonjour à tous, les planètes vont-elles nous accorder leur bienveillance aujourd'hui? Nous fêtons à Delphes.
1: Eh bien oui, Bélier, car vous décidez de prendre le taureau par les cornes pour résoudre chaque problème un par un.
0: Taureau, il y a du va-et-vient dans votre vie, certains natifs de ce signe auront beaucoup de mal à se stabiliser.
1: Gémeaux, une opportunité se présente, c'est donc le moment de la saisir.
0: Cancer, vous aurez l'impression que rien n'avance, certains d'entre vous pourraient bien ressentir des moments de solitude. Il ne tient qu'à vous de faire bouger les choses.
1: Les lions, méditez plutôt que d'agir, ce sera pour vous la meilleure attitude à adopter.
0: Vierge, une contrariété vous met à plat, ne vous laissez pas abattre, courage ami Vierge.
1: Les balances, Vénus rend vos idées, votre personnalité attractive, allez donc vers les autres avec le sourire et l'on vous répondra.
0: Scorpion, vous pourrez compter sur le soutien d'une personne pour mener à bien vos projets, alors ayez confiance.
1: Sagittaire, une énigmatique personne vous fera vibrer, mais vous ne savez pas encore sur quel pied danser avec elle.
0: Capricorne, le hasard fait parfois bien les choses, attendez-vous à quelques événements inattendus.
1: Verseau, on vous apprécie tel que vous êtes, alors surtout, ne changez rien.
0: Enfin Poisson, vous ne manquerez ni de joie de vivre, ni de résistance, vous vous porterez en principe comme un charme. Bonne journée à tous, à demain. Demain nous fêterons Apollinaire.
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0: L'actualité en cette journée de vendredi. Catherine Louis, 65 ans, disparue de Raon-l'Étape depuis le 17 janvier dernier. Une battue à l'initiative de ses trois enfants a réuni plus de 350 personnes à Raon, sans succès. Les enfants sont convaincus du suicide de leur maman, mais le corps est introuvable. Tout a été tenté au bord de la Meurthe, même en kayak, sur la rivière. Sa fille Virginie espère avoir à disposition une caméra qui permet de voir sous l'eau. Affaire à suivre. Vers Taoncé, Francis Touvenot, 68 ans, d'Adol, qui n'a pas été vu depuis hier, 9h30 du matin, lui aussi est maintenant recherché. Il était candidat à Rassemblement National sur la liste de Geoffrey Mouret à Saint-Dié. Sur sa page Facebook, Jean-Luc Bellerouet, s'il s'agit de lui, avait écrit « Les Noirs et les Maghrébins sont des gens respectables. En revanche, les Nègres et les Bougnoules, beaucoup moins. La Ligue des Droits de l'Homme avait alors déposé plainte. Le RN l'avait exclu de la liste. Consignation de 500 euros a décidé le tribunal. Mais prochaine audience pour le 8 décembre. » Les stations de lavage, du moins leurs propriétaires, sont en colère. Dès demain, la cinquantaine de stations du département des Vosges va rouvrir malgré la décision préfectorale. En effet, plusieurs sociétés sont en énorme difficulté puisque cela fait maintenant presque 2 mois que les stations sont fermées. Bien évidemment, problème d'eau, mais il y aura-t-il les clients ? Donc cette situation à faire à suivre donc à partir de demain. Décès de Daniel Courvoisier, 78 ans, obsèques lundi à la maison funéraire du Thio. Jacques Mathieu, 86 ans, obsèques mardi à 10h30 à l'église d'Éloie. Madeleine Romary, née Grivois, 90 ans, obsèques lundi à 10h à l'église de Plombières. Obsèques de Simone Armand, 94 ans, ce vendredi à 15h. À l'église de rue, Philippe Le Riche, 83 ans, de Saint-Amé, ce vendredi à 17h, à la maison funéraire Fournier de Remiremont, Reine Villaume et Didier Laurent, 95 ans, samedi à 10h30, à l'église de Gérardmé, et Ibo Vallard, 89 ans, ce vendredi à 10h30, à l'église de Saint-Étienne. En football, après les succès du PSG, eh bien, c'est Lens qui est parvenu à battre le Slavia de Prague dans la capitale tchèque. 3-2. En Coupe de France, Villers-Taon se joue dimanche à 15h. En Ligue 1, Strasbourg-Monaco, c'est pour demain samedi à 17h15. Et Nancy-Reims en Ligue 2 se jouera à 20h ce soir en National 1. Épinal à Guenot, c'est pour samedi à 16h. La Vuelta est la 18e étape pour le Suisse Stéphane Kung. Henrik Maas est toujours leader et n'a pas beaucoup perdu de temps hier. En basket, ça va bien pour la Coupe du Monde féminine et les Françaises qui ont battu les Chinoises 90-61. Vous voyez que c'est pas toujours la Chine qui gagne. En athlétisme, c'est parti pour le trail de Saint-Nabor. Et l'épreuve des 200 km, eh bien, affaire à suivre, hein, le tenant du titre est un Tiotin d'origine, Éloine Mel. On le salue d'ailleurs, hein, puisqu'on connaissait bien la famille ici, dans les studios du Tio. Nuages et soleil, de 6 à 24 degrés, demain soleil, 7 à 26 degrés, dimanche, un peu plus de nuages, des éclaircies quand même, 9 à 26 degrés. Vous voyez que ça ne va pas beaucoup changer quant à la pluie, eh bien on n'en annonce absolument pas.
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0: commencer cette sélection cinéma, je vous propose de découvrir le film Soudain, un drame japonais de Ryosuke Hamaguchi, dans lequel vous allez pouvoir retrouver dans les rôles principaux Virginie Efira et Tao Okamoto. Alors d'ailleurs, il y a eu un double prix d'interprétation féminine au dernier festival de Cannes pour les deux actrices. Un film très bien noté, 4,3 par la presse et 4 par les spectateurs. Ce sont des notes sur 5. L'histoire, eh bien, c'est celle d'une directrice d'un établissement pour personnes âgées. Elle tente d'y instaurer une philosophie de soins innovante basé sur l'écoute et la dignité des résidents. Et sa rencontre avec Marie, une metteuse en scène japonaise, va bouleverser cette trajectoire. Alors, si vous voulez voir Soudain, eh bien, vous avez le choix entre Les variétés du Tio, L'entracte de Vanier ou bien encore Le Majestic à Remiremont. En nouveauté, cette semaine, vous allez pouvoir découvrir le dernier film d'Eli Chouraki, Les héros du Louvre, avec Kadmerad, Marie Gillin, Julia de Mounez. L'histoire se déroule à Paris en 1939. Babi Maklouf Benhamou exerce le plus beau métier du monde selon lui. Il est gardien de nuit au musée du Louvre. Mais alors que la Seconde Guerre mondiale éclate et que l'invasion allemande est imminente, Jacques Jaujard, le conservateur du musée, charge Babi d'emporter certaines œuvres du musée hors de Paris à travers un camion. Il accepte, mais à condition qu'il emmène toute sa famille avec lui et va se lancer alors pour lui une grande aventure épique et dangereuse à travers toute la France. Ce film vous est proposé au cinéma du Casino à Gérardmer et au Majestic à Remiremont. Il y a le film Une affaire turque que vous allez pouvoir découvrir au grand écran à la Bresse. C'est un thriller dans lequel joue Lionel Erdogan ou encore Charles Berling. L'histoire de Mathieu, il s'est éloigné de sa communauté turque pour devenir avocat d'affaires. Et l'irruption dans sa vie d'un jeune turc en situation précaire va mettre en péril tout ce qu'il a bâti. Ce film a reçu de bonnes notes, 3,2 par la presse et 3,9 par les spectateurs. À Remiremont Majestic, eh bien, vous allez pouvoir découvrir Les Ensorceleuses 2. Le premier volet date de 1998. Le nouveau est réalisé par Suzanne Beer, film fantastique et romance avec Nicole Kidman et Sandra Bullock dans les rôles principaux. Et dans ce nouveau volet, les sœurs Owens vont affronter une malédiction qui menace de détruire leur famille. Au Majestic, découvrez le film Pressure, film de guerre d'Anthony Maras avec Andrew Scott et Brendan Fraser.
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1: Heures 50 sur Radio des Ballons, il s'agit de Andoshi, les nouveaux soleils.

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0: 11h14 sur Radio des Ballons, voici la chronique du jour avec Laura Laune, Léa la girafe.
1: Bonjour les enfants. Je suis la fée réalité. Je me penche sur les berceaux des nouveau-nés pour leur conter la merveilleuse histoire de la vie. Voici l'histoire de Léa la girafe. Il était une fois, dans le nord de l'Italie, un zoo qui abritait tellement d'animaux que se plaignaient même les plus petits du manque de place derrière les barreaux. Mais Léa, la girafe du zoo, était si sage et si gentille que le gardien de son enclos, un matin, lui ouvrit les grilles. Et trotte-trotte la girafe. Et claque-claque ses sabots. Et patati et patatraf, Léa rencontre Donatello, le plus charmant lion du zoo. Bonjour, madame la girafe. Que vous êtes jolie. Ce que vous sentez bon. Jamais de toute ma vie, mon cœur n'a chéri de cette façon. Se trouvant fort séduite par les doux mots du lion, Léa prit une légère cuite et se fit défoncer le fion. Car les princesses, attendries par les charmantes bafouilles, souvent n'attendent pas minuit pour se faire farcir la citrouille. Et tronche-tronche le lion. Et claque-claque ses bonbons. Et patati et patatraf, le lion jette la girafe après lui avoir giclé sur le front. Léa, la girafe du zoo, regagna tristement son enclos, néanmoins satisfaite de cette bonne levrette. Par une douce journée d'été, Léa retourna chez le lion, mais cette fois accompagnée par un petit nourrisson blond. Bonjour, monsieur le lion. Que vous êtes jolie. Quelle belle crinière. Voudriez-vous fonder une famille ou me verser une pension alimentaire? Mais le lion rompit la conversation. Je n'ai que faire d'un petit girafon, s'exclama-t-il avec exclamation. À vous seul revient son éducation, car nous ne connaîtrions ces ennuis ridicules si vous aviez permis que je vous encule. Ces mots, Léa se trouva fort contrariée. Non pas qu'elle était contre le coït anal, mais ses amis toujours lui avaient conté que cela faisait très très très très très mal. Outragée, la girafe Léa du lion prend congé. Mais tandis qu'elle gambade dans les fougères, patatras, Léa trébuche contre une grosse bosse. Elle glisse, vacille, tombe vers l'arrière et paf! S'enfile à sec la corne de Raoul, un gros rhinocéros. Le lion poussa un cri d'étonnement. Ah, la salope ! Dit-il dans un rugissement. Ce n'est pas du tout ce que vous pensez. Comment osez-vous faire cela sous mon nez ? Comment osez-vous faire cela sur mon nez ? Oh, Raoul, je vous prie de nous laisser. Mais c'est que je suis coincée, ma parole. Ce n'est pas un cul, c'est un antivol. Répondit gêné le pauvre Raoul qui sentait grandir son marteau à boule. Dans les jours qui suivirent l'incident, le zoo entier adopta cette pratique peu coutumière. Et les naissances allant décroissant, de grands espaces dans les enclos se libérèrent. L'apport de nourriture devint abondant et les réserves d'eau le furent tout autant. Dès lors, tous les animaux vécurent heureux et eurent pas d'enfants.

11h30 sur Radio Débalo, il s'agit de Laura et Julien. La dernière chanson, suivie par Marie Minette, revient mon cœur. Mais tout de suite, Paul Persson, Hubert Félix Stéphane, Avenue de l'amour.

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0: au secteur vosgien.
1: L'entreprise est Jérôme Dieudonné du TIO recherche un conducteur d'engin BTP. C'est un contrat à durée déterminée de 3 mois à 35 heures par semaine. Contrat évolutif, un poste qui est ouvert aux débutants avec une formation CAP, BEP ou équivalent en travaux publics. Et il faut être également titulaire du permis. Le restaurant La Gourmandise à Cournimont vous propose un poste de serveur en restauration. C'est pour un CDI à temps partiel, 30 heures par semaine. C'est un poste pour le service du soir à pourvoir dès que possible. Un an d'expérience est souhaité. La mini-crèche Les Petits Amis de Oui Oui, située à La Bresse, est à la recherche d'un animateur petite enfance pour un contrat à durée déterminée de 3 mois, 35 heures par semaine, ouvert aux débutants. Avec formation CAP, BEP, petite enfance. Et puis toujours dans ce même établissement, la crèche recherche également un agent de service polyvalent pour un CDD de 3 mois à 35 heures par semaine avec une expérience d'au moins 6 mois. La maison de retraite L'Accueil à Remiremont est à la recherche d'un aide-soignant ou AVS pour un poste en CDI à 35 heures par semaine, poste ouvert aux débutants avec formation CAP, BEP ou équivalent. L'entreprise Royal 88 à Remiremont est à la recherche d'un équipier polyvalent de restauration rapide. C'est pour un CDD de 3 mois à 35 heures par semaine. 3 mois d'expérience sont demandés. Ouverture aux débutants si motivés. L'Académie de Nancy-Metz recrute pour le lycée professionnel Camille Claudel de Remiremont un professeur associé en hôtellerie et technique et culinaire pour un CDD de 12 mois à temps partiel, 9 heures par semaine. Il faut être diplômé d'un bac plus 2 ou plus 3 et au moins 5 années d'exercice professionnel dans la spécialité concernée. La maison Till à Remiremont est à la recherche d'un vendeur ou vendeuse en chocolaterie. C'est pour un poste en CDI à temps partiel, 24 heures par semaine. On vous demande 2 ans d'expérience en vente et distribution, formation CAP et BEP. Il faut être également titulaire du permis. Un colporteur de presse est recherché sur le secteur de Saint-Amé, le syndicat, disponible de suite. Vous travaillerez du lundi au dimanche de 3h45 à 6h en tant que profession libérale. Poste ouvert aux débutants, il faut être véhiculé. À la papeterie d'Arches, un aide conducteur bobineuse est recherché pour une mission intérimaire de 10 mois, un travail à 35 heures par semaine. Il faut avoir une formation CAP, BEP ou BAC à dominante technique ou papetière. Le KSS pont roulant et puis R485 catégorie 1 avec également 4 ans d'expérience.
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Midido sur Radio des Ballons, il s'agit des Innocents, mon dernier soldat. Juste avant d'écouter Isabelle, pour aller, parle-moi, vas-y, Céline Dion, bonjour, pardon. Merci.

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2: L'actualité en cette journée de vendredi. Catherine Louis, 65 ans, disparue durant l'étape depuis le 17 janvier dernier. Une battue à l'initiative de ses trois enfants a réuni plus de 350 personnes à Raon, sans succès. Les enfants sont convaincus du suicide de leur maman, mais le corps est introuvable. Tout a été tenté au bord de la Meurthe, même en kayak, sur la rivière. Sa fille Virginie espère avoir à disposition une caméra qui permet de voir sous l'eau. Affaire à suivre. Vers Taon, c'est Francis Touvenot, 68 ans, d'Adol, qui n'a pas été vu depuis hier, 9h30 du matin. Lui aussi est maintenant recherché. Il était candidat à Rassemblement National sur la liste de Geoffrey Mouret à Saint-Dié. Sur sa page Facebook, Jean-Luc Bellerouet, s'il s'agit de lui, avait écrit « Les Noirs et les Maghrébins sont des gens respectables. En revanche, les Nègres et les Bougnoules, beaucoup moins. La Ligue des Droits de l'Homme avait alors déposé plainte. Le RN l'avait exclu de la liste. Consignation de 500 euros a décidé le tribunal. Mais prochaine audience pour le 8 décembre. » Les stations de lavage, du moins leurs propriétaires, sont en colère. Dès demain, la cinquantaine de stations du département des Vosges va rouvrir malgré la décision préfectorale. En effet, plusieurs sociétés sont en énorme difficulté puisque cela fait maintenant presque 2 mois que les stations sont fermées, bien évidemment. Problème d'eau, mais il y aura-t-il les clients dans cette situation à faire à suivre donc à partir de demain. Décès de Daniel Courvoisier, 78 ans, obsèques lundi à la maison funéraire du Thiot. Jacques Mathieu, 86 ans, obsèques mardi à 10h30 à l'église d'Éloi. Madeleine Romary, née Grivois, 90 ans, obsèques lundi à 10h à l'église de Plombières. Obsèques de Simone Armand, 94 ans, ce vendredi à 15h à l'église de Rue. Philippe Le Riche, 83 ans, de Saint-Amé, ce vendredi à 17h à la maison funéraire Fournier de Remiremont. Reine Villaume, née Didier Laurent, 95 ans, samedi à 10h30 à l'église de Gérardmer. Et Ibo Vallard, 89 ans, ce vendredi à 10h30 à l'église de Saint-Étienne. En football, après les succès du PSG, eh bien, c'est Lens qui est parvenu à battre le Slavia de Prague dans la capitale tchèque. 3-2. En Coupe de France, Villers-Taon se joue dimanche à 15h. En Ligue 1, Strasbourg-Monaco, c'est pour demain samedi à 17h15. Et Nancy-Reims en Ligue 2 se jouera à 20h ce soir. En National 1, Épinal-Haguenau, c'est pour samedi à 16h. La Vuelta est la 18e étape pour le Suisse Stefan Kung. Henrik Maas est toujours leader et n'a pas beaucoup perdu de temps hier. En basket, ça va bien pour la Coupe du Monde féminine et les Françaises qui ont battu les Chinoises 90-61. Vous voyez que c'est pas toujours la Chine qui gagne. En athlétisme, c'est parti pour le trail de Saint-Nabor et l'épreuve des 200 km. Eh bien, affaire à suivre, hein, le tenant du titre est un Tiotin d'origine, Elouane Mel. On le salue d'ailleurs, hein, puisqu'on connaissait bien la famille ici dans les studios du Tio. Nuages et soleil, de 6 à 24 degrés, demain soleil, 7 à 26 degrés, dimanche un peu plus de nuages, des éclaircies quand même, 9 à 26 degrés. Vous voyez que ça ne va pas beaucoup changer quant à la pluie, eh bien on n'en annonce absolument pas.
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Nos coups de cœur télévisés en ce vendredi sur France 3. La carte au trésor, désormais animée par Stéphane Bern dans La Dombe. Il faut connaître, mais Stéphane Bern donne effectivement rendez-vous pour découvrir La Dombe dans le département de l'Ain, façonné par depuis plus de 1000 ans. Ce territoire singulier, surnommé le pays aux 1000 étangs, tiens, j'en connais un autre, dévoile une nature exceptionnelle, un patrimoine méconnu et une histoire fascinante à découvrir pour les amateurs. M6 propose Le Jardinier. C'est un téléfilm de David Sharon avec Michael Young et Jean-Claude Van Damme. Chaque année, la première ministre ou le premier ministre, ça dépend des circonstances, fait éliminer une liste de gêneurs en tout genre au nom de la raison d'État. Serge Schuster, haut fonctionnaire proche de la présidence, se retrouve, malgré lui, au cœur d'une machination qui fait apparaître son nom sur cette liste. Et puis, 21h10, ses stars proposent Céline Dion, Le Retour de la Reine. Alors, quelle chaîne ne va pas parler de Céline Dion en ce moment? Évidemment, après plusieurs années loin de la scène, elle s'apprête à retrouver son public pour un retour aussi spectaculaire qu'attendu. Et il y a également sur T18, c'est pas du tout le même style, hein, Dans la tête des SS, un documentaire, c'est la première partie, donc il y en aura d'autres. Et Schutzwaldfell, c'est l'ordre noir créé en 1925 pour assurer la protection d'Hitler. Ces escadrons de protection ne voulaient et se voulaient toutefois l'élite raciale du peuple allemand. Chose, beaucoup de sport sur L'Équipe aujourd'hui. Cet après-midi, il y avait dès 15h15 le cyclisme Fond Tour féminin. Et puis de l'athlétisme à 19h avec le World Athletics Ultimate Championship. Et à 21h, original, mais c'est le Grand Prix du Québec en direct parce que nous avons le décalage horaire.

Midi 50 sur Radio des Ballons. Voilà, nous allons quitter avec ce titre de téléphone New York avec toi. Merci pour votre fidélité. C'était Naïma. Très belle fin de journée à tous. Je vous donne rendez-vous lundi, même heure, même antenne.

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1: L'actualité en cette journée de vendredi. Catherine Louis, 65 ans, disparue durant l'étape depuis le 17 janvier dernier. Une battue à l'initiative de ses trois enfants a réuni plus de 350 personnes à Raon, sans succès. Les enfants sont convaincus du suicide de leur maman, mais le corps est introuvable. Tout a été tenté au bord de la Meurthe, même en kayak sur la rivière. Sa fille Virginie espère avoir à disposition une caméra qui permet de voir sous l'eau. Affaire à suivre. Vers Taoncé, Francis Touvenot, 68 ans, d'Adol, qui n'a pas été vu depuis hier, 9h30 du matin, lui aussi est maintenant recherché. Il était candidat à Rassemblement National sur la liste de Geoffrey Mouret à Saint-Dié. Sur sa page Facebook, Jean-Luc Bellerouet, s'il s'agit de lui, avait écrit « Les Noirs et les Maghrébins sont des gens respectables. En revanche, les Nègres et les Bougnoules, beaucoup moins. La Ligue des Droits de l'Homme avait alors déposé plainte. Le RN l'avait exclu de la liste. Consignation de 500 euros a décidé le tribunal. Mais prochaine audience pour le 8 décembre. » Les stations de lavage, du moins leurs propriétaires, sont en colère. Dès demain, la cinquantaine de stations du département des Vosges va rouvrir malgré la décision préfectorale. En effet, plusieurs sociétés sont en énorme difficulté puisque cela fait maintenant presque 2 mois que les stations sont fermées. Bien évidemment, problème d'eau, mais il y aura-t-il les clients ? Donc cette situation à faire à suivre donc à partir de demain. Décès de Daniel Courvoisier, 78 ans, obsèques lundi à la maison funéraire du Thio. Jacques Mathieu, 86 ans, obsèques mardi à 10h30 à l'église d'Éloie. Madeleine Romary, née Grivois, 90 ans, obsèques lundi à 10h à l'église de Plombières. Obsèques de Simone Armand, 94 ans, ce vendredi à 15h. À l'église de rue, Philippe Le Riche, 83 ans, de Saint-Amé, ce vendredi à 17h, à la maison funéraire Fournier de Remiremont, Reine Villaume et Didier Laurent, 95 ans, samedi à 10h30, à l'église de Gérardmer, et Ibo Vallard, 89 ans, ce vendredi à 10h30, à l'église de Saint-Étienne. En football, après les succès du PSG, eh bien, c'est Lens qui est parvenu à battre le Slavia de Prague dans la capitale tchèque. 3-2. En Coupe de France, Villers-Taon se joue dimanche à 15h. En Ligue 1, Strasbourg-Monaco, c'est pour demain samedi à 17h15. Et Nancy-Reims en Ligue 2 se jouera à 20h ce soir. En National 1, Épinal à Guenot, c'est pour samedi à 16h. La Vuelta est la 18e étape pour le Suisse Stéphane Kung. Henrik Maas est toujours leader et n'a pas beaucoup perdu de temps hier. En basket, ça va bien pour la Coupe du Monde féminine et les Françaises qui ont battu les Chinoises 90-61. Vous voyez que c'est pas toujours la Chine qui gagne. En athlétisme, c'est parti pour le trail de Saint-Nabor et l'épreuve des 200 km. Eh bien, affaire à suivre, hein, le tenant du titre est un Tiotin d'origine, Elwan Mel. On le salue d'ailleurs, hein, puisqu'on connaissait bien la famille ici, dans les studios du Tio. Nuages et soleil, de 6 à 24 degrés. Demain, soleil, 7 à 26 degrés. Dimanche, un peu plus de nuages, des éclaircies quand même, 9 à 26 degrés. Vous voyez que ça ne va pas beaucoup changer. Quant à la pluie, eh bien, on n'en annonce absolument pas.

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3: Le film fantastique La fin d'Oak Street est actuellement à l'affiche à Gérardmer, au cinéma du Casino, et puis au grand écran à la Bresse. Également film d'action et d'aventure signé à David Robert Mitchell. On y retrouve dans les rôles principaux Anne Hathaway ou encore Ewan McGregor. Et donc l'histoire est la suivante. Suite à un événement étrange cosmique, tout le quartier d'Oak Street se retrouve transporté dans un lieu mystérieux envahi de dinosaures. C'est un film qui a reçu la note de 3,1 pour la presse et 2,9 pour les spectateurs. Des notes sur 5 que vous retrouverez sur Allociné. Le film « Les héros du Louvre » est en nouveauté en ce moment, à découvrir à Remiremont, au Majestic, et puis au Casino de Gérardmer. Alors c'est un film signé Élie Chouraki, un drame historique avec Kad Merad ou encore Marie Gillin. L'histoire nous amène dans le Paris de 1939 et le gardien de nuit du musée du Louvre est chargé par le conservateur du musée de sauvegarder des œuvres. Il va alors embarquer toute sa famille à travers la France occupée. Et les premières notes sont déjà tombées pour ce film. Les spectateurs l'ont apprécié avec un 3 sur 5. La presse a été un petit peu plus sévère avec la note de 2,5. La comédie Tombée du ciel vous est proposée au cinéma L'Entracte de Vanier, ainsi qu'au Majestic de Remiremont. Une comédie de Mohamed Hamidi avec Ilyes Djadel, Josiane Balasco et Fred Testo. L'histoire, eh bien, c'est celle d'un lycéen de la banlieue de Roubaix qui est exclu de son établissement. Il va alors être envoyé dans une pension catholique en Bourgogne. Et pour tout le monde, eh bien, ça sera un choc des cultures. Ce film a été noté 2,6 par la presse et 3,3 par les spectateurs. Vous allez pouvoir découvrir à Remiremont au Majestic La vie d'une femme, comédie dramatique de Charline Bourgeois-Taquet avec Léa Drucker dans le rôle principal, également Mélanie Thierry, Charles Berling. L'histoire, c'est celle de Gabrielle. Elle est chirurgienne, chef de service dans un hôpital public. Elle n'a que peu de temps pour elle. Elle, avec son mari qui l'aime, a une mère dont elle doit s'occuper. Et une romancière, elle va venir dans son service pour les besoins d'un livre et son équilibre commence à alors vaciller. C'est un film qui a reçu un très bon accueil, 3,7 pour la presse et 3,8 pour les spectateurs. Le film Pressure est aussi à l'affiche à Remiremont, film de guerre historique et thriller également d'Anthony Maras avec Andrew Scott et Brendan Fraser. Et l'histoire nous plonge 3 jours avant le jour J en pleine Seconde Guerre mondiale. Les décisions doivent être prises alors qu'une tempête menace de faire échouer l'opération.

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1: La vie au pays de Remiremont et sa ceinture, mais également au pays des lacs, exceptionnellement d'ailleurs ensemble, avec aussi Moselle Moselotte. Eh bien, il y a des rendez-vous, et notamment à Ventron, chapelle de Travexin, puisque ce sera la veillée corse, samedi 3 octobre à 20h. Réservation donc nécessaire sur le site www.ipac-cie.com. La Bresse, c'est une information service, puisqu'il y a un chantier actuellement, les travaux de réfection du pont du Bègue, pour assurer la sécurité et la pérennité donc de l'ouvrage. Et puis, droit des femmes au fil du temps, portrait de Vosgienne, c'est au musée textile des Vosges, et ce sera bien tout au long de cet automne, quand l'automne va arriver, mais de toute façon, vous pouvez la voir en ce moment, bien sûr, au musée du textile de Ventron, exposition du conseil départemental des Vosges, avec ses archives départementales. L'entrée est tout de même payante. La recyclerie Annie Thiébaud à Saint-Étienne, avec vente de vêtements jusqu'au 16 septembre, vente au kilo sur tous les vêtements, remise spéciale sur articles signalés en recyclerie, visite de l'atelier tri textile et atelier upcycling, entrée gratuite sans inscription, et ce sera le mercredi 16 septembre à 14h. Et donner une seconde vie au tissu, venez créer votre broche unique et créative. C'est avec l'abri à Remiremont. Le premier triathlon de Remiremont, championnat Grand Est jeune et championnat Grand Est de relais mixte, samedi 19 et dimanche 20 septembre, toute la journée au plan d'eau. Information et inscription près de triathlon-remiremont.fr. La fête foraine, ce sera du 12 au 20 septembre, au Champ de Mars également, à Remiremont, bien sûr. Et puis un concert trio Métamorphose, dimanche 27 septembre à 16h au Centre culturel Gilbert Zog, sans réservation, le tarif est de 15€. À noter les journées européennes du patrimoine, les 19 et 20 septembre, sur le thème « Patrimoine en péril, revivez, résistez, réimaginez », gratuit et ouvert à tous dans la maison du collectionneur.
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5: La vie au pays de Remiremont et sa ceinture, et également au pays des lacs, exceptionnellement d'ailleurs ensemble, avec aussi Moselle Moselotte. Eh bien, il y a des rendez-vous, et notamment à Ventron, chapelle de Travexin, puisque ce sera la veillée corse, samedi 3 octobre, à 20h. Réservation donc nécessaire sur le site www.ipac-cie.com. La Bresse, c'est une information service, puisqu'il y a un chantier actuellement, les travaux de réfection du pont du Beg, pour assurer la sécurité et la pérennité donc de l'ouvrage. Et puis, droit des femmes au fil du temps, portrait de Vosgienne, c'est au musée textile des Vosges, et ce sera bien tout au long de cet automne, quand l'automne va arriver, mais de toute façon, vous pouvez la voir en ce moment, bien sûr, au musée du textile de Ventron, exposition du conseil départemental des Vosges, avec les archives départementales. L'entrée est tout de même payante. La recyclerie Annie Thiébaut à Saint-Étienne, avec vente de vêtements jusqu'au 16 septembre, vente au kilo sur tous les vêtements, remise spéciale sur articles signalés en recyclerie, visite de l'atelier Tri-Textile et atelier Upcycling, entrée gratuite sans inscription, et ce sera le mercredi 16 septembre à 14h. Et donner une seconde vie au tissu. Venez créer votre broche unique et créative. C'est avec l'abri à Remiremont. Le premier triathlon de Remiremont, championnat Grand Est jeune et championnat Grand Est de relais mixte, samedi 19 et dimanche 20 septembre, toute la journée au plan d'eau. Information et inscription près de triathlon-remiremont.fr. La fête foraine, ce sera du 12 au 20 septembre, au Champ de Mars également, à Remiremont, bien sûr. Et puis un concert trio Métamorphose, dimanche 27 septembre à 16h au Centre culturel Gilbert Zog, sans réservation, le tarif est de 15€. À noter les journées européennes du patrimoine, les 19 et 20 septembre, sur le thème « Patrimoine en péril, revivez, résistez, réimaginez », gratuit et ouvert à tous dans la maison du collectionneur.
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1: L'entreprise est Jérôme Dieudonné du TIO recherche un conducteur d'engin BTP. C'est un contrat à durée déterminée de 3 mois à 35 heures par semaine. Contrat évolutif, un poste qui est ouvert aux débutants avec une formation CAP, BEP ou équivalent en travaux publics. Et il faut être également titulaire du permis. Le restaurant La Gourmandise à Cournimont vous propose un poste de serveur en restauration. C'est pour un CDI à temps partiel, 30 heures par semaine. C'est un poste pour le service du soir à pourvoir dès que possible. Un an d'expérience est souhaité. La mini-crèche Les Petits Amis de Oui Oui, située à La Bresse, est à la recherche d'un animateur petite enfance pour un contrat à durée déterminée de 3 mois, 35 heures par semaine, ouvert aux débutants. Avec formation CAP, BEP, petite enfance. Et puis toujours dans ce même établissement, la crèche recherche également un agent de service polyvalent pour un CDD de 3 mois à 35 heures par semaine, avec une expérience d'au moins 6 mois. La maison de retraite L'Accueil à Remiremont est à la recherche d'un aide-soignant ou AVS pour un poste en CDI à 35 heures par semaine, poste ouvert aux débutants avec formation CAP, BEP ou équivalent. L'entreprise Royal 88 à Remiremont est à la recherche d'un équipier polyvalent de restauration rapide. C'est pour un CDD de 3 mois à 35 heures par semaine. 3 mois d'expérience sont demandés. Ouverture aux débutants si motivés. L'Académie de Nancy-Metz recrute pour le lycée professionnel Camille Claudel de Remiremont un professeur associé en hôtellerie et technique culinaire pour un CDD de 12 mois à temps partiel, 9 heures par semaine. Il faut être diplômé d'un bac plus 2 ou plus 3 et au moins 5 années d'exercice professionnel dans la spécialité concernée. La maison Till à Remiremont est à la recherche d'un vendeur ou vendeuse en chocolaterie. C'est pour un poste en CDI à temps partiel, 24 heures par semaine. On vous demande 2 ans d'expérience en vente et distribution, formation CAP et BEP. Il faut être également titulaire du permis. Un colporteur de presse est recherché sur le secteur de Saint-Amé-le-Syndicat, disponible de suite. Vous travaillerez du lundi au dimanche de 3h45 à 6h en tant que profession libérale. Poste ouvert aux débutants, il faut être véhiculé. À la papeterie d'Arche, un aide conducteur bobineuse est recherché pour une mission intérimaire de 10 mois, un travail à 35 heures par semaine. Il faut avoir une formation CAP, BEP ou BAC à dominante technique ou papetière. Le CACES pont roulant et puis R485 catégorie 1 avec également 4 ans d'expérience.
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0: Le film fantastique La fin d'Oak Street est actuellement à l'affiche à Gérardmer, au cinéma du Casino, et puis au grand écran à La Bresse. Également film d'action et d'aventure signé à David Robert Mitchell. On y retrouve dans les rôles principaux Anne Hathaway ou encore Ewan McGregor. Et donc l'histoire est la suivante. Suite à un événement étrange cosmique, tout le quartier d'Oak Street se retrouve transporté dans un lieu mystérieux envahi de dinosaures. C'est un film qui a reçu la note de 3,1 pour la presse et 2,9 pour les spectateurs. Des notes sur 5 que vous retrouverez sur Allociné. Le film Les héros du Louvre est en nouveauté en ce moment, à découvrir à Remiremont, au Majestic, et puis au Casino de Gérardmer. Alors c'est un film signé Élie Chouraqui, un drame historique avec Kad Merad ou encore Marie Gillin. L'histoire nous emmène dans le Paris de 1939 et le gardien de nuit du musée du Louvre est chargé par le conservateur du musée de sauvegarder des œuvres. Il va alors embarquer toute sa famille à travers la France occupée. Et les premières notes sont déjà tombées pour ce film. Les spectateurs l'ont apprécié avec un 3 sur 5. La presse a été un petit peu plus sévère avec la note de 2,5. La comédie Tombée du ciel vous est proposée au cinéma L'Entracte de Vanier ainsi qu'au Majestic de Remiremont. Une comédie de Mohamed Hamidi avec Ilyes Djadel, Josiane Balasco et Fred Testo. L'histoire, eh bien, c'est celle d'un lycéen de la banlieue de Roubaix qui est exclu de son établissement. Il va alors être envoyé dans une pension catholique en Bourgogne. Et pour tout le monde, eh bien, ça sera un choc des cultures. Ce film a été noté 2,6 par la presse et 3,3 par les spectateurs. Vous allez pouvoir découvrir à Remiremont au Majestic La vie d'une femme, comédie dramatique de Charline Bourgeois-Taquet avec Léa Drucker dans le rôle principal, également Mélanie Thierry, Charles Berling. L'histoire, c'est celle de Gabrielle. Elle est chirurgienne, chef de service dans un hôpital public. Elle n'a que peu de temps pour elle, elle avec son mari qui l'aime et une mère dont elle doit s'occuper. Et une romancière va venir dans son service pour les besoins d'un livre et son équilibre commence à alors vaciller. C'est un film qui a reçu un très bon accueil, 3,7 pour la presse et 3,8 pour les spectateurs. Le film Pressure est aussi à l'affiche à Remiremont, film de guerre historique et thriller également d'Anthony Maras avec Andrew Scott et Brendan Fraser. Et l'histoire nous plonge 3 jours avant le jour J en pleine Seconde Guerre mondiale. Les décisions doivent être prises alors qu'une tempête menace de faire échouer l'opération.
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1: Nos coups de cœur télévisés en ce vendredi sur France 3. La carte au trésor, désormais animée par Stéphane Bern dans La Dombe. Ah ben ça, il faut connaître, mais Stéphane Bern donne effectivement rendez-vous pour découvrir La Dombe dans le département de l'Ain, façonné par depuis plus de 1000 ans. Ce territoire singulier, surnommé le pays aux 1000 étangs, tiens, j'en connais un autre, dévoile une nature exceptionnelle, un patrimoine méconnu et une histoire fascinante à découvrir pour les amateurs. M6 propose Le Jardinier. C'est un téléfilm de David Sharon avec Michael Young et Jean-Claude Van Damme. Chaque année, la première ministre ou le premier ministre, ça dépend des circonstances, fait éliminer une liste de gêneurs en tout genre au nom de la raison d'État. Serge Schuster, haut fonctionnaire proche de la présidence, se retrouve, malgré lui, au cœur d'une machination qui fait apparaître son nom sur cette liste. Et puis, à 21h10, ses stars proposent Céline Dion, Le Retour de la Reine. Alors, quelle chaîne ne va pas parler de Céline Dion en ce moment? Évidemment, après plusieurs années loin de la scène, elle s'apprête à retrouver son public pour un retour aussi spectaculaire qu'attendu. Et il y a également sur T18, c'est pas du tout le même style, hein, Dans la tête des SS, un documentaire, c'est la première partie, donc il y en aura d'autres, et Schutzwaldfällen, c'est l'ordre noir créé en 1925 pour assurer la protection d'Hitler. Ces escadrons de protection ne voulaient et se voulaient toutefois l'élite raciale du peuple allemand. Chose, beaucoup de sport sur L'Équipe aujourd'hui. Cet après-midi, il y avait dès 15h15 le cyclisme Fond Tour féminin. Et puis de l'athlétisme à 19h avec le World Athletic Ultimate Championship. Et à 21h, original, mais c'est le Grand Prix du Québec en direct parce que nous avons le décalage horaire.
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3: La vie au pays de Remiremont et sa ceinture, et également au pays des lacs, exceptionnellement d'ailleurs ensemble, avec aussi Moselle Moselotte. Eh bien, il y a des rendez-vous, et notamment à Ventron, chapelle de Travexin, puisque ce sera la veillée corse, samedi 3 octobre à 20h. Réservation donc nécessaire sur le site www.ipac-cie.com. La Bresse, c'est une information service, puisqu'il y a un chantier actuellement, les travaux de réfection du pont du Beg, pour assurer la sécurité et la pérennité donc de l'ouvrage. Et puis, droit des femmes au fil du temps, portrait de Vosgienne, c'est au musée textile des Vosges, et ce sera bien tout au long de cet automne, quand l'automne va arriver, mais de toute façon, vous pouvez la voir en ce moment, bien sûr, au musée du textile de Ventron, exposition du conseil départemental des Vosges, avec ses archives départementales. L'entrée est tout de même payante. La recyclerie Annie Thiébaud à Saint-Étienne, avec vente de vêtements jusqu'au 16 septembre, vente au kilo sur tous les vêtements, remise spéciale sur articles signalés en recyclerie, visite de l'atelier tri textile et atelier upcycling, entrée gratuite sans inscription, et ce sera le mercredi 16 septembre à 14h. Et donner une seconde vie au tissu, venez créer votre broche unique et créative. C'est avec l'abri à Remiremont. Le premier triathlon de Remiremont, championnat Grand Est jeune et championnat Grand Est de relais mixte, samedi 19 et dimanche 20 septembre, toute la journée au plan d'eau. Information et inscription près de triathlon-remiremont.fr. La fête foraine, ce sera du 12 au 20 septembre, au Champ de Mars également, à Remiremont, bien sûr. Et puis un concert trio Métamorphose, dimanche 27 septembre à 16h au Centre culturel Gilbert Zog, sans réservation, le tarif est de 15€. À noter les journées européennes du patrimoine, les 19 et 20 septembre, sur le thème « Patrimoine en péril, revivez, résistez, réimaginez », gratuit et ouvert à tous dans la maison du collectionneur.
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1: La vie au pays de Remiremont et sa ceinture, et également au pays des lacs, exceptionnellement d'ailleurs ensemble, avec aussi Moselle Moselotte. Eh bien, il y a des rendez-vous, et notamment à Ventron, chapelle de Travexin, puisque ce sera la veillée corse, samedi 3 octobre à 20h. Réservation donc nécessaire sur le site www.ipac-cie.com. La Bresse, c'est une information service puisqu'il y a un chantier actuellement, les travaux de réfection du pont du Bègue pour assurer la sécurité et la pérennité donc de l'ouvrage. Et puis, droit des femmes au fil du temps, portrait de Vosgienne, c'est au musée textile des Vosges et ce sera bien tout au long de cet automne, quand l'automne va arriver, mais de toute façon vous pouvez la voir en ce moment bien sûr au musée du textile de Ventron, exposition du conseil départemental des Vosges avec des archives départementales. L'entrée est tout de même payante. La recyclerie Annie Thiébault à Saint-Étienne avec vente de vêtements jusqu'au 16 septembre, vente au kilo sur tous les vêtements, remise spéciale sur articles signalés en recyclerie, visite de l'atelier tri textile et atelier upcycling, entrée gratuite sans inscription, et ce sera le mercredi 16 septembre à 14h, et donner une seconde vie au tissu, venez créer votre broche unique et créative, c'est avec l'abri à Remiremont. Le premier triathlon de Remiremont, championnat Grand Est jeune et championnat Grand Est de relais mixte, samedi 19 et dimanche 20 septembre, toute la journée au plan d'eau. Information et inscription pour le triathlon-remiremont.fr. La fête foraine, ce sera du 12 au 20 septembre au Champ de Mars, également à Remiremont, bien sûr. Et puis un concert trio Métamorphose, dimanche 27 septembre à 16h au Centre culturel Gilbert Zog, sans réservation, le tarif est de 15€. À noter les journées européennes du patrimoine, les 19 et 20 septembre sur le thème Patrimoine en péril, revivez, résister, réimaginer, gratuit et ouvert à tous dans la maison du collectionneur.
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1: L'actualité en cette journée de vendredi. Catherine Louis, 65 ans, disparue de Raon-l'Étape depuis le 17 janvier dernier. Une battue à l'initiative de ses trois enfants a réuni plus de 350 personnes à Raon, sans succès. Les enfants sont convaincus du suicide de leur maman, mais le corps est introuvable. Tout a été tenté au bord de la Meurthe, même en kayak, sur la rivière. Sa fille Virginie espère avoir à disposition une caméra qui permet de voir sous l'eau. Affaire à suivre. Vers Taoncé, Francis Touvenot, 68 ans, d'Adol, qui n'a pas été vu depuis hier, 9h30 du matin, lui aussi est maintenant recherché. Il était candidat à Rassemblement National sur la liste de Geoffrey Mouret à Saint-Dié. Sur sa page Facebook, Jean-Luc Bellerouet, s'il s'agit de lui, avait écrit « Les Noirs et les Maghrébins sont des gens respectables. En revanche, les Nègres et les Bougnoules, beaucoup moins. La Ligue des Droits de l'Homme avait alors déposé plainte. Le RN l'avait exclu de la liste. Consignation de 500 euros a décidé le tribunal. Mais prochaine audience pour le 8 décembre. » Les stations de lavage, du moins leurs propriétaires, sont en colère. Dès demain, la cinquantaine de stations du département des Vosges va rouvrir malgré la décision préfectorale. En effet, plusieurs sociétés sont en énorme difficulté puisque cela fait maintenant presque 2 mois que les stations sont fermées. Bien évidemment, problème d'eau, mais il y aura-t-il les clients ? Donc cette situation à faire à suivre donc à partir de demain. Décès de Daniel Courvoisier, 78 ans, obsèque lundi à la maison funéraire du Thio. Jacques Mathieu, 86 ans, obsèque mardi à 10h30 à l'église d'Éloie. Madeleine Romary, née Grivois, 90 ans, obsèque lundi à 10h à l'église de Plombières. Obsèque de Simone Armand, 94 ans, ce vendredi à 15h. À l'église de rue, Philippe Le Riche, 83 ans, de Saint-Amé, ce vendredi à 17h, à la maison funéraire Fournier de Remiremont, Reine Villaume et Didier Laurent, 95 ans, samedi à 10h30, à l'église de Gérardmer, et Ibo Vallard, 89 ans, ce vendredi à 10h30, à l'église de Saint-Étienne. En football, après les succès du PSG, eh bien, c'est Lens qui est parvenu à battre le Slavia de Prague dans la capitale tchèque. 3-2. En Coupe de France, Villers-Taon se joue dimanche à 15h. En Ligue 1, Strasbourg-Monaco, c'est pour demain samedi à 17h15. Et Nancy-Reims en Ligue 2 se jouera à 20h ce soir. En National 1, Épinal à Guenot, c'est pour samedi à 16h. La Vuelta est la 18e étape pour le Suisse Stéphane Kung. Henrik Maas est toujours leader et n'a pas beaucoup perdu de temps hier. En basket, ça va bien pour la Coupe du Monde féminine et les Françaises qui ont battu les Chinoises 90-61. Vous voyez que c'est pas toujours la Chine qui gagne. En athlétisme, c'est parti pour le trail de Saint-Nabor. Et l'épreuve des 200 kilomètres, eh bien, affaire à suivre, hein, le tenant du titre est un Tiotin d'origine, Elouane Mel. On le salue d'ailleurs, hein, puisqu'on connaissait bien la famille ici, dans les studios du Tio. Nuages et soleil, de 6 à 24 degrés, demain soleil, 7 à 26 degrés. Dimanche, un peu plus de nuages, des éclaircies quand même, 9 à 26 degrés. Vous voyez que ça ne va pas beaucoup changer quant à la pluie, eh bien on n'en annonce absolument pas.
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0: l'entreprise Jérôme Dieudonné du Tio recherche un conducteur d'engin BTP. C'est un contrat à durée déterminée de 3 mois à 35 heures par semaine. Contrat évolutif, un poste qui est ouvert aux débutants avec une formation CAP, BEP ou équivalent en travaux publics. Et il faut être également titulaire du permis. Le restaurant La Gourmandise à Cournimont vous propose un poste de serveur en restauration. C'est pour un CDI à temps partiel, 30 heures par semaine. C'est un poste pour le service du soir à pourvoir dès que possible. Un an d'expérience est souhaité. La mini-crèche Les Petits Amis de Oui Oui, située à La Bresse, est à la recherche d'un animateur petite enfance pour un contrat à durée déterminée de 3 mois, 35 heures par semaine, ouvert aux débutants. Avec formation CAP, BEP, petite enfance. Et puis toujours dans ce même établissement, la crèche recherche également un agent de service polyvalent pour un CDD de 3 mois à 35 heures par semaine, avec une expérience d'au moins 6 mois. La maison de retraite L'Accueil à Remiremont est à la recherche d'un aide-soignant ou AVS pour un poste en CDI à 35 heures par semaine, poste ouvert aux débutants avec formation CAP, BEP ou équivalent. L'entreprise Royal 88 à Remiremont est à la recherche d'un équipier polyvalent de restauration rapide. C'est pour un CDD de 3 mois à 35 heures par semaine. 3 mois d'expérience sont demandés. Ouverture aux débutants si motivés. L'Académie de Nancy-Metz recrute pour le lycée professionnel Camille Claudel de Remiremont un professeur associé en hôtellerie et technique et culinaire pour un CDD de 12 mois à temps partiel, 9 heures par semaine. Il faut être diplômé d'un bac plus 2 ou plus 3 et au moins 5 années d'exercice professionnel dans la spécialité concernée. La maison Till à Remiremont est à la recherche d'un vendeur ou vendeuse en chocolaterie. C'est pour un poste en CDI à temps partiel, 24 heures par semaine. On vous demande 2 ans d'expérience en vente et distribution, formation CAP et BEP. Il faut être également titulaire du permis. Un colporteur de presse est recherché sur le secteur de Saint-Amé-le-Syndicat, disponible de suite. Vous travaillerez du lundi au dimanche de 3h45 à 6h en tant que profession libérale. Poste ouvert aux débutants, il faut être véhiculé. À la papeterie d'Arche, un aide conducteur bobineuse est recherché pour une mission intérimaire de 10 mois, un travail à 35 heures par semaine. Il faut avoir une formation CAP, BEP ou BAC à dominante technique ou papetière. Le CACES pont roulant et puis R485 catégorie 1 avec également 4 ans d'expérience.
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11: La vie au pays de Remiremont et sa ceinture, et également au pays des lacs, exceptionnellement d'ailleurs ensemble, avec aussi Moselle Moselotte. Eh bien, il y a des rendez-vous, et notamment à Ventron, chapelle de Travexin, puisque ce sera la veillée corse, samedi 3 octobre, à 20h. Réservation donc nécessaire sur le site www.ipac-cie.com. La Bresse, c'est une information service, puisqu'il y a un chantier actuellement, les travaux de réfection du pont du Beg, pour assurer la sécurité et la pérennité donc de l'ouvrage. Et puis, droit des femmes au fil du temps, portrait de Vosgienne, c'est au musée textile des Vosges, et ce sera bien tout au long de cet automne, quand l'automne va arriver, mais de toute façon, vous pouvez la voir en ce moment, bien sûr, au musée du textile de Ventron, exposition du conseil départemental des Vosges, avec des archives départementales. L'entrée est tout de même payante. La recyclerie Annie Thiébault à Saint-Étienne, avec vente de vêtements jusqu'au 16 septembre, vente au kilo sur tous les vêtements, remise spéciale sur articles signalés en recyclerie, visite de l'atelier tri-textile et atelier upcycling, entrée gratuite sans inscription, et ce sera le mercredi 16 septembre à 14h. Et donner une seconde vie au tissu. Venez créer votre broche unique et créative. C'est avec l'abri à Remiremont. Le premier triathlon de Remiremont, championnat Grand Est jeune et championnat Grand Est de relais mixte, samedi 19 et dimanche 20 septembre, toute la journée au plan d'eau. Information et inscription pour le triathlon-remiremont.fr. La fête foraine, ce sera du 12 au 20 septembre, au Champ de Mars également, à Remiremont, bien sûr. Et puis un concert trio Métamorphose, dimanche 27 septembre à 16h au Centre culturel Gilbert Zog, sans réservation, le tarif est de 15 euros. à noter les journées européennes du patrimoine les 19 et 20 septembre sur le thème patrimoine en péril, revivez, résistez, réimaginez, gratuit et ouvert à tous dans la maison du collectionneur.
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